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2: Jusqu'au 8 novembre, c'est la 34e édition du festival Conteurs en campagne. Dans plus de 50 villages du Nord et du Pas-de-Calais, venez écouter les histoires de conteuses et conteurs près de chez vous. Un événement porté par la Fédération des foyers ruraux du Nord et du Pas-de-Calais, basé à Lillers, dont Tony Avard est le coordinateur. Il est aussi conteur. Il nous en dit plus d'abord sur l'histoire de cet événement.
3: Alors ce festival, à l'origine, il a été créé en 1993. Par la Fédération des foyers ruraux qui coordonne encore actuellement ce festival. Simplement, à l'origine, la Fédération des foyers ruraux, c'était une fédération qui était plus restreinte. C'était une fédération qui comptait quelques associations locales et il n'y avait que des bénévoles à l'époque. Donc les bénévoles de cette association-là se sont dit comment on pourrait développer notre mouvement, créer un événement culturel qui rassemble un maximum d'associations dans les deux départements, du Nord et du Pas-de-Calais, trouver peut-être une discipline culturelle qui n'est pas déjà occupée par d'autres festivals, les festivals de musique, il y en a pas mal, le théâtre aussi. Donc quelle discipline nouvelle on pourrait mettre en avant. Et il s'est trouvé que l'époque de ces années-là, des années début 90, même avant, fin 80, c'est une époque où la discipline, le conte, les arts du récit, le conte revenait. Il y a eu un retour de cette discipline-là qui s'était un peu perdue. Et donc, il y a quelques conteurs professionnels. Il n'y en avait pas tant que ça à l'époque. Hein. Voilà, maintenant, il y a beaucoup de gens qui se sont lancés dans cette discipline-là. Eh bien, il y a une poignée de conteurs qui commençaient à émerger, à remettre ces festivals-là, à créer des festivals autour de cette discipline-là. Et donc, ils se sont dit, ben nous, peut-être qu'on va... On va essayer de travailler autour de ça. Donc les premières années, ça a été presque un gâteau d'essai. Je pense que les bénévoles qui ont créé cet événement-là, ils se sont dit oui bon, on va faire ça un an ou deux, on verra bien, on aura essayé quoi. Alors grande surprise, il y a eu énormément de monde dès le début. Voilà vraiment le public était au rendez-vous et donc bon an mal an, ça a continué.
2: Et 33 ans plus tard.
3: Et on y est toujours.
2: 34e édition, donc en 2026, toujours portée par la Fédération des foyers ruraux du Nord et du Pas-de-Calais. Pour que ce soit clair pour tout le monde aussi, quel est le rôle des foyers ruraux aussi dans la région ?
3: Donc c'est une fédération d'éducation populaire, au même titre que d'autres mouvements, pour certains peut-être plus connus, mais voilà, comme la Ligue de l'Enseignement, les MJC, les MRJC, etc. etc. Cette fédération associative, elle a comme objectif l'animation et le développement du milieu rural par le biais des associations locales. Donc notre fédération, elle vient en aide aux associations locales pour les aider à monter des projets dans tous les domaines. Hein. Là, on est ici pour parler de culture, mais ça pourrait être sport, loisirs, environnement, éducation. Donc on vient en aide à ces associations-là pour les aider à se former, à monter des projets. Et puis notre fédération, elle a créé des actions spécifiques dans le Nord et le Pas-de-Calais pour aussi se faire connaître, des actions spécifiques, notamment culturelles, puisque à part Conteur en campagne, on est aussi créateur d'un prix littéraire pour la jeunesse qui s'appelle Rural Livre en Nord et en Pas-de-Calais. Et puis on fait aussi des formations BAFA. Donc véritablement, cette association-là, c'est une association de développement du milieu rural par le fait associatif.
2: Alors nous, on va parler essentiellement donc du festival Conteurs en campagne qui a lieu jusqu'au 8 novembre avec des conteurs-conteuses de la région dont vous, et pas que de la région, on le précisera aussi, mais vous-même, vous êtes conteur depuis combien de temps ?
3: Je compte plus justement. Je compte plus depuis quand je suis conteur. C'est marrant ça. Non, ça fait moi ça moi ça fait, ça doit faire bientôt une quinzaine d'années peut-être un peu plus hein, que je raconte des histoires. J'ai commencé à être conteur, tout simplement par le biais de ce festival-là. C'est ce festival-là, Conteur en campagne, qui m'a fait découvrir que ça existait. Moi, je faisais pas mal de théâtre, mais je savais pas que ça existait quand j'ai commencé à m'intéresser à ce festival. Et donc, j'ai découvert tout un monde qui s'ouvrait devant moi.
2: Et d'ailleurs, quelle est la différence dans l'exercice, donc, entre un comédien ou une comédienne qui va jouer dans une pièce ou entre un conteur et une conteuse ? Quelle est vraiment la différence entre le théâtre et le conte ?
3: Bah, il y en a plusieurs. Je dirais que le conte, en fait, les arts du récit, le principe, c'est tout simplement la création d'images mentales. C'est-à-dire que le conteur qui se présente sur scène, la plupart du temps, il n'a pas de costume, il n'a pas de décor, il porte sa parole. Ou en tout cas, il porte des contes qui viennent parfois de très loin, d'il y a très longtemps, qui sont plus vieux que lui, largement plus vieux que lui, qui continueront après lui. Donc, il passe des histoires. Et il crée des images mentales, c'est-à-dire que le public qui vient là, c'est lui qui va se créer ces images. Quand le conteur raconte, le public va voir le personnage, va voir où ça se passe, le décor, l'action, il va le voir dans sa tête. Et en fait, le conte, ça n'est que ça. C'est créer des images dans la tête des gens qui vous écoutent. Au théâtre, évidemment, on est souvent plusieurs. Voilà, on a souvent un texte qui est plus écrit. Voilà, souvent on apprend par cœur. Alors évidemment, il y a des exceptions, hein, du théâtre d'improvisation, etc. Ça existe. Dans le conte, moi et beaucoup d'autres conteurs, on fonctionne pas forcément à partir d'un texte écrit à la ligne qu'on sait par cœur. On fonctionne souvent à la trame. Donc c'est des histoires qu'on connaît mieux que par cœur. On les connaît, elles sont en nous en fait, et on les fait ressurgir, on fait ressurgir les images pour raconter ce qu'on voit nous au public. Voilà, c'est un peu ça la différence. Parfois on dit, j'ai tendance à dire que parfois on est plus proche finalement du cinéma, parce qu'on crée des images comme comme au cinéma, plus que du théâtre.
2: Et c'est donc ce que vous allez faire dans de nombreuses communes de la région. On peut citer Neuberquin, Terouanne, Fressin, La Punois ou encore Sainte-Marie-Capelle, dans des salles polyvalentes, dans des médiathèques, mais aussi dans des salles des associations, un peu partout. Donc en résumé, avec plusieurs formats, on peut déjà citer votre exemple. Vous allez proposer des apéros contes. Comment ça va fonctionner ?
3: Alors le principe des apéros contes, on l'a créé il y a quelques années. On s'est dit, il y a encore des gens qui ont du mal à pousser la porte des salles pour aller voir des spectacles. C'est pas si évident. C'est quelque chose qu'on connaît bien même au théâtre, hein, des gens qui osent pas pousser la porte, c'est un peu intimidant. Et on s'est dit, tiens, peut-être que on pourrait attirer un public autre encore qui n'ose pas encore venir peut-être le soir voir le spectacle dans la salle des fêtes. Et on va créer ce qu'on appelle des apéros contes. C'est assez simple, hein, on invite les gens à l'heure de l'apéritif, le dimanche essentiellement, le dimanche midi. Et il se trouve que il y a un conteur qui est là. Donc le conteur, on va peut-être servir un verre à boire aux gens, et puis à un moment donné, on va s'attabler, etc. Et puis le silence va se faire, on va raconter des histoires, et puis peut-être qu'on boira un verre après. Et donc c'est quelque chose qui permet aussi peut-être de plus découvrir les choses. On l'a construit comme ça. Venez inviter des amis à vous à venir boire un verre, et ils vont découvrir ce que c'est que Starla, ce que c'est que le conte, quoi.
2: Et pour vous, c'est un exercice assez complexe, parce que vous devez avoir une sorte de catalogue dans votre cerveau de contes, et vous me disiez que ce ne sera pas un conte précis à ce moment-là, vous faites en fonction du public.
3: C'est-à-dire que les apéros contes, on les annonce dans notre programme à partir de 6 ans. Mais par expérience, sur ces apéros contes-là, on sait très bien que dans certains villages, par exemple, on va avoir un public plutôt adulte, et dans d'autres, on va avoir vraiment un public très familial, quoi, les parents, les enfants, etc. Donc, il faut arriver un peu armé, c'est-à-dire que pouvoir avoir toutes les éventualités possibles. Et donc, il y aura peut-être, moi, je vais faire, je crois, 5 apéros contes pendant le festival, de tête comme ça. Peut-être que sur un village, je vais plutôt partir sur un répertoire plutôt adulte, voilà. Et puis sur d'autres où je sais qu'il y aura plus d'enfants, ce jour-là, je vais me dire, tiens, là, je vais raconter d'autres choses. Voilà, c'est être aussi à l'écoute du public pour s'adapter. Et voilà, effectivement, avoir dans sa besace plus d'histoires parfois qu'il n'en faut pour pouvoir changer de direction en cours de route.
2: Et puis parmi les différents contes proposés dans toute la région jusqu'au 8 novembre, il y a aussi parfois des thématiques plus précises et qui ont un message en particulier parfois à faire passer. On peut citer Marie-Hélène Candas qui vient de où et qui propose quoi ?
3: Alors Marie-Hélène Candas, ça fait partie des conteurs de la région. hein, puisqu'elle, elle est originaire de la région de Cassel. Voilà, et donc elle, elle a la particularité d'être une d'écrire ses propres histoires. On a beaucoup de conteurs qui partent des contes traditionnels pour les raconter à leur façon. Là, elle est partie, elle a un travail vraiment d'écriture d'histoire, et dans son spectacle qui s'appelle Femme Flamme, eh bien, ce sont des histoires effectivement de femmes fortes, de femmes rebelles qui à un moment vont prendre les choses en main, vont se rebeller contre une situation. Alors c'est pas forcément dramatique. Il y a aussi des moments plutôt drôles dans ces histoires. Mais on est vraiment sur un travail de création d'histoire avec une portée aussi féministe, quoi, assumée.
2: Alors, on n'aura pas le temps de citer de nombreux exemples, mais en tout cas, ça donne très envie. Et on peut le dire, c'est vraiment pour tout âge, à partir de 2 ans. Et il y en a même aussi pour adultes. Parfois, ça peut être un peu coquin. Voilà, on ne donnera pas plus de détails, mais sachez-le. Et puis, c'est gratuit. C'est parfois payant, mais à des prix très abordables. Et il faut réserver au préalable.
3: Tout à fait. On peut réserver sur chaque lieu. Voilà, chaque lieu a un téléphone qui permet de réserver. Et puis on peut aussi se renseigner auprès de notre fédération directement.
2: Et un dernier mot sur ce que vous proposez aussi pendant ce festival. Vous proposez des stages d'initiation aux contes et des formations aussi lecture à voix haute. Vous pouvez nous résumer ça pour terminer?
3: Oui, ben on propose là, par exemple, sur cet automne, 3 formations. Ce sont des formations assez courtes là, qui font 2 jours à chaque fois. Ces formations-là, elles permettent à toute personne qui veut découvrir l'art du conte ou de la lecture à voix haute de s'initier avec un artiste professionnel. Donc ça s'adresse vraiment à toute personne qu'elle veuille pratiquer dans sa vie privée ou simplement qu'elle veuille le faire dans le cadre de son métier, parfois, si on est bibliothécaire, bénévole ou professionnel, si on est enseignant, eh bien, on peut venir découvrir cette discipline-là, s'essayer et tester, voilà, en stage, avant de tester devant un véritable public. Donc ça permet aussi de comprendre en fait les mécanismes de ce qu'on disait tout à l'heure sur cette création d'images, notamment pour le conte.
2: Et pour en savoir plus sur la 34e édition de ce festival Conteurs en campagne dans le Nord et le Pas-de-Calais, vous aurez plus d'infos sur le site foyerruraux5962.fr. Ce sujet a été réalisé par Banquise FM. 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

0: l'idée.
1: L'on disait autrefois nation, peuple, communauté, comme prononce ce mot solide, un mot qui ressemble. Mais aujourd'hui, que reste-t-il de ces évidences? Quand les appartenances se délitent, quand les récits communs se fissurent, quand les trajectoires se croisent sans toujours se rencontrer, mais dans nos périphéries hyper modernes, ce ne sont plus seulement les imaginaires qui circulent, ce sont des fragments de vie, des engagements minuscules, des gestes ordinaires qui tentent malgré tout de faire tenir quelque chose ensemble. Grenoble, dans un quartier en devenir, une cité dans la cité, se dessine un monde dans le monde, là entre béton et végétal, entre planification et bricolage, des habitants, des experts, des militants, des passants, tous à leur manière cherchent une forme. Pas une forme stable, pas une forme héritée, mais peut-être une forme en mouvement, une forme qui circule, une forme qui hésite.

à entrer dans cet interstice, à suivre les chemins visibles et invisibles où se trament de nouvelles alliances. Bonjour à toutes et à tous, bienvenue dans les chemins de traverse de la recherche sur la 90.fm. Lui s'occupe de la technique, il est 10h.

0: Il est avec nous ce matin, Youssef Anthony, doctorant en sociologie. Bonjour Youssef.
1: Bonjour.
0: Alors Youssef, tes travaux portent, on va dire, sur les recompositions du lien social dans les périphéries urbaines, notamment à partir d'un terrain subjugant, l'éco-quartier Flaubert à Grenoble. Alors, comment est-ce que tu en arrives là?
1: Alors, comment on en arrive là? Excellente question. On en arrive là en faisant un master où on étudie beaucoup de rap français de la décennie 2010 et en comparant les textes de rap avec les résultats de sociologie urbaine, en prenant un sous-groupe d'artistes issus de quartiers prioritaires de la ville, avec un capital social et économique surtout faible, avec un niveau d'études bac ou inférieur. Quand on prend des artistes avec ce profil sociologique-là, des artistes de rap de 2010-2020, on se rend compte que les paroles des textes, une fois qu'elles ont été filtrées, travaillées, réarrangées, on réussit à avoir un topos, c'est-à-dire un instantané d'un imaginaire qui est très très proche des résultats de la sociologie urbaine. Et en fait, mis côte à côte, les textes de rap et la sociologie urbaine racontent la même histoire. Et à partir de là, on se dit, attendez, il y a quand même un truc, c'est-à-dire qu'on est capable de produire de la connaissance à partir d'œuvres et de formes artistiques. On est capable de retrouver des descriptions du réel qui sont plus qu'efficaces. Et donc, à partir de là, on fait de la recherche parce que c'est une connaissance acquise qui donne envie de comprendre qu'est-ce qui se passe maintenant, qu'est-ce qui se passe ailleurs, comment trouver les bons outils pour filtrer ce qui se passe aujourd'hui, pour créer du savoir à partir d'objets artistiques et de formes artistiques qui circulent. Donc c'était ça le point de départ.
0: Alors tout de suite, je vais citer une référence classique dont tu fais référence d'ailleurs. Il s'agit de Benedict Anderson. Alors dans Imagine Communities, l'auteur explique que la nation est une communauté imaginée, on va dire rendue possible par des circulations administratives, linguistiques et matérielles. Alors toi, tu poses une question presque, on va dire, inverse. Que reste-t-il de cette logique aujourd'hui dans les marges urbaines hyper modernes?
1: Alors, c'est une question la question de qu'est-ce qui reste de l'État-nation moderne. En fait, ce que nous explique Benedict Anderson et les personnes qui l'ont aussi beaucoup critiqué, c'est que la forme de l'État-nation est une forme politique et sociale qui a émergé grâce à un contexte historique, technologique, particulier. Notamment, l'invention de l'imprimerie va permettre de fixer une langue. Et donc, une fois qu'on a imprimé 42 fois la Bible, on va peut-être chercher d'autres auteurs à imprimer, parce qu'en fait, maintenant qu'on a des machines de production culturelle d'impression, on va pouvoir diffuser des livres beaucoup plus facilement. Et donc, bon, la Bible, voilà, il y a eu 42 éditions dans les premières années, c'est un chiffre qui réutilise beaucoup. Et donc après, on va chercher d'autres auteurs, sauf que bah, nous, on a un jeu de caractères en plomb qui sont déjà déterminés. Donc les imprimeurs vont parler une certaine langue. Or, les imprimeries sont situées dans des villes où on parle une certaine forme de français. Et donc c'est cette forme de français qui va permettre d'être diffusée. Et donc le français, d'une certaine manière, va être cristallisé dans une forme imprimée. Donc ça, ça va être un premier facteur. Ensuite, il va y avoir d'autres facteurs, notamment de création d'une administration, d'une bureaucratie. Il reprend beaucoup l'exemple sud-américain de l'Amérique latine pour expliquer comment les fonctionnaires de tel et tel état colonial, notamment l'Espagne et le Portugal, vont aller de village en village pour organiser la production issue des colonies et de l'esclavage, pour pouvoir, voilà, là aussi, imposer une administration, des personnes, une structure, une hiérarchie. Et donc tout ça va permettre de constituer l'État-nation sur lesquels les États sud-américains vont pouvoir se construire. Donc, on était dans une phase où des États-nations forts, avec un État fort, avec un discours, un récit national fort, vont pouvoir imposer une unité culturelle. En France, ça se retrouve beaucoup avec la Déclaration universelle des droits de l'homme, avec le grand récit national de, par exemple, je sais pas, Jeanne d'Arc, Napoléon, De Gaulle, voilà, donc une histoire qu'on apprend, qui est un récit, hein, qui n'est absolument pas l'histoire réelle, concrète, telle qu'elle s'est passée, et telle que les historiens l'écrivent, ou en tout cas le réécrivent, ou en tout cas la comprennent. Et donc ça, c'est l'État-nation moderne. Et il y a quand même un paradigme en sociologie qui est aujourd'hui plutôt l'hypermodernité, donc quelque chose qui, issu de l'exacerbation des traits de la modernité. Et du coup, est-ce que l'État-nation survit à cette hypermodernité? Là, je me suis beaucoup renseigné sur les chiffres du CEVIPOF, donc un laboratoire de sciences politiques qui explique que la confiance dans les institutions s'érode d'année en année. Et du coup, bah, avec ça, la perte de la confiance dans l'hôpital, dans l'université, dans l'État, une plus faible participation aux élections, qui est quand même un élément constitutif de la légitimité de l'État. C'est-à-dire que bon, bah, vous avez voté maintenant pendant 5 ans, le mandat est là, donc il va falloir assumer un peu ses responsabilités de citoyen. Il y a déjà une forme particulière de démocratie représentative. Et donc, l'idée, c'est savoir de qu'est-ce qui reste effectivement de cette communauté imaginée, de la constitutive de la nation, à l'époque de l'hypermodernité, de la baisse de confiance dans les institutions. Et une des hypothèses de départ, c'était est-ce qu'il y aura une réémergence d'une forme communautaire ou de communauté. Alors, on peut aussi beaucoup parler de communauté communautaire. En France, le mot a eu une vie un peu particulière, une vie académique un peu particulière, une vie académique et politique, et a été beaucoup utilisé pour discriminer une partie de la population. On a beaucoup parlé de la communauté ou de repli communautaire. Pour parler de personnes de confession musulmane, notamment dès la fin des années 80. Et c'est pour ça que je me suis aussi associé à un laboratoire d'Ottawa, laboratoire d'Ottawa avec Stéphane Vibert, qui lui est un spécialiste de la notion de communauté et du concept de communauté en sociologie. Mais en fait, au Canada, l'histoire de la construction de la nation canadienne n'est pas du tout la même. Du coup, ce qui se passe, c'est que ce qui se passe, c'est que l'utilisation du mot est beaucoup moins connotée. C'est-à-dire qu'on a des community studies. Donc on a des études sociologiques sur des communautés qui vont porter parfois sur des quartiers, parfois sur des petites villes jusqu'à 15-17 000 habitants. Des communautés qui se croisent en termes d'activité, en termes de métier. Il y a de très belles études sur des communautés de chauffeurs routiers qui se retrouvent dans des lieux le long des routes. Donc c'est des gens qui ne partagent pas une réalité physique permanente, mais qui le soir se retrouvent et comme ça, de point en point, créent un tissu, donc une communauté complètement dispersée et mouvante. Et donc au Canada, la constitution de la nation s'est faite plutôt en opposition et par crainte de la création des États-Unis. Et donc, pour répondre à ça, il y a eu la constitution de l'État fédéral canadien. Mais en fait, l'État canadien, du coup, reconnaît dès sa constitution une communauté linguistique française, anglophone, des communautés de peuples premiers. Et du coup, dans la constitution, on fait exister différentes communautés. Là où, en France, on considère que la République française est une et indivisible, et donc on ne peut pas reconnaître d'intérêt autre que celui du citoyen français. Et j'ai donc besoin de ces deux points de vue pour essayer de comprendre comment utiliser de manière pertinente l'objet sociologique qu'est la communauté, tout en ayant cette pertinence du contexte français. Donc voilà, aujourd'hui c'est là où j'en suis à partir de cette... est-ce que la communauté imaginée est réimaginée dans un contexte hyper moderne ?
0: Très intéressant tout ça. Alors, on vient tout de suite sur ton terrain. Tu parles d'une cité dans la cité. Et tu travailles sur, bien sûr, tout à l'heure, comme je disais, le quartier, l'éco-quartier Flaubert, ici à Grenoble. Alors, que tu décris comme une cité dans la cité, un monde dans le monde. Alors, finalement, qu'est-ce que cela signifie concrètement ?
1: Alors, qu'est-ce que ça signifie ? Il faut comprendre Grenoble déjà dans son découpage municipal et administratif. La ville est déjà découpée en secteurs qui regroupent eux-mêmes des quartiers. Les secteurs sont des divisions administratives qui n'ont pas vraiment d'historique dans la création de la... de la ville, donc il n'y a pas d'historicité, si tu veux, à la création des secteurs, si ce n'est des découpages administratifs un peu arbitraires. À partir de là, je me suis beaucoup intéressé déjà à l'histoire de la ville, et notamment le sud de Grenoble, intéressant parce que construit avec la bétonisation des années 60-70, les grands ensembles, et donc les différents quartiers qui constituent le sud de Grenoble, ont déjà une histoire propre, c'est-à-dire que typiquement le secteur 3, 4, 5, 6 du sud de Grenoble ne sont pas des quartiers dits historiques, mais des quartiers qui ont émergé à partir des années 50, 60, 70, la constitution des grands ensembles, et donc typiquement la Villeneuve, mais pas que, sud de Grenoble, donc quartier pas historique. Beaucoup de béton, les Jeux Olympiques aussi, donc voilà, c'est un peu l'histoire du sud de Grenoble. Avant, si on regarde bien, c'était une zone d'activité couverte, une zone industrielle, une zone de fret, le sud de Grenoble, qui a permis notamment d'acheminer les ressources nécessaires à la construction du sud de la ville. C'est pour ça qu'on retrouve à côté de la bifurque et le long des voies, des rues, pardon, Jacquard et des rues Honoré de Balzac, des chemins de fer. C'est-à-dire, c'était une ancienne zone de fret. Ancienne zone de fret qui était elle-même construite sur l'ancienne friche maraîchère du sud de Grenoble. Donc on a viré les friches, on y a mis un quartier industriel, et ce quartier industriel est en train de redevenir un éco-quartier. Ce qui est hyper intéressant, c'est qu'il y a aussi une démarche similaire avec l'éco-quartier populaire de Villeneuve, qui est, je pense... une autre possibilité de terrain avec le café du Baratin qui est dans le patio, donc dans la maison des habitants. J'espère avoir un autre terrain là-bas. Mais donc, l'éco-quartier Flaubert, c'est déjà une superposition de couches urbaines, historiques, municipales qu'il faut comprendre. C'est-à-dire que comme beaucoup d'éco-quartiers en France... on vient effacer une histoire industrielle ou même parfois coloniale ou en tout cas portuaire. Je pense au hangar à bananes à Nantes qui est devenu un quartier de loisirs et aussi un éco-quartier ou en tout cas un quartier d'habitation complètement modernisé sur l'île de Nantes qui en fait servait le hangar à bananes. Nantes, ville coloniale par excellence qui a construit sa richesse sur un passé de l'exploitation de l'être humain. Et donc, voilà, il y a toute une série de quartiers comme ça où on va venir un peu atténuer, effacer l'histoire en effaçant en fait un passé, en effaçant des bâtiments. Et donc, la cité dans la cité, c'est-à-dire qu'on a Grenoble, on a le secteur 4, qui est plutôt inclus dans le sud de Grenoble avec une histoire spécifique que je viens de rappeler. Ensuite, le secteur, et dans le secteur, il y a cet éco-quartier Flaubert qui est en fait une sous-partie du secteur 4. Et moi, ce qui m'intéresse, c'est que dans cet éco-quartier, il y a en fait un ensemble d'habitations, un îlot issu d'un appel à projet urbain, donc, qui est l'éco-quartier Flaubert, et qu'au centre de cet éco-quartier Flaubert, il y a le Baradi. Le Baradi est au sommet d'un parking silo. Parking silo qui abrite l'ensemble des voitures des habitants et des habitantes du quartier. L'idée, c'est ça l'histoire de ce parking silo. Et au-dessus, il y a eu un appel à projet qui a été remporté du coup par le Baradi sur une volonté de créer un tiers-lieu nourricier où à la fois il y a un bar, un restaurant qui est en partie alimenté par le potager qui est sur le toit. Et le café associatif, donc du coup il y a deux parties, deux volets, un volet avec une activité économique, un volet avec une activité associative, et vu qu'il y a un bar, il y a aussi tout un tas d'activités de circulation d'œuvres artistiques, de concerts, de représentations théâtrales, de récits. Je pense au Festival des Arts du Récit pour lequel on a accueilli quelques événements, des concerts, des expositions photos, des vernissages. Et donc voilà, c'est un lieu qui est hybride parce qu'un tiers-lieu, c'est déjà une forme qui a une certaine forme hybride où on va venir accueillir des choses. Un lieu avec une activité économique qui est hybride, c'est un bar, un restaurant, un café associatif. Donc il y a des modèles économiques qui se mélangent. Il y a aussi un potager qui va venir alimenter le restaurant, donc c'est aussi à la fois un lieu de production et de consommation. C'est aussi un lieu de passage parce que les gens viennent parfois juste boire un café, boire une bière, ou y rester toute l'après-midi, donc il y a des habitués et des non-habitués. Donc c'est à la fois un lieu où on reste, un lieu où on produit, un lieu où on part, un lieu où on voit des choses, un lieu où on produit de l'art, parce qu'il y a aussi des ateliers de création qui sont hébergés. Donc on y produit, on y consomme, on y reste, on y part. Et donc c'est cette hybridicité presque, j'ai envie de dire, qui m'a beaucoup intéressée. Et donc c'est ça mon terrain, c'est de voir, de comprendre comment les choses y circulent, qu'est-ce qui est produit, qu'est-ce qui est consommé. Et c'est pour ça que j'avais besoin aussi, pour reboucler sur la question, d'un hyperlieu. Un lieu où tous les gens se croisent. Alors l'hyperlieu, c'est normalement dans la définition un lieu où les gens très riches et très pauvres se croisent. Mais là, c'est presque un hyperlieu dans le sens où des gens qui produisent et qui consomment se croisent. Et donc, on a des gens qui viennent uniquement pour produire, des gens qui viennent uniquement pour consommer. Et pourtant, ces gens se croisent au Baradi sur les différents temps de la journée. Et c'est ça, moi, que j'aimerais voir, comprendre, parce que j'ai l'impression et... en discutant beaucoup avec les gens qui animent le lieu, que ce soit de l'association ou des gens de la SCOP, il y a quand même une volonté de créer un petit coin de paradis, pour faire jeu de mots avec le nom du lieu. Mais l'idée, c'est quand même de produire une utopie localisée. Et en fait, ça correspond typiquement à la description de l'hétérotopie, concept foucauldien. Et c'est un peu ça le Baradi. Et si on regarde tout ce qui se passe au travers de l'éco-quartier, plus largement des tiers-lieux, il y a quand même la volonté de créer un ailleurs en dehors des temps capitalistes et des rapports marchands imposés par le capitalisme, qui font de ces lieux des lieux un peu cocon, un peu refuge, avec une esthétique bois, avec beaucoup de plantes, chose qu'on peut retrouver beaucoup, par exemple, à la correspondance. Il y a une esthétique du lieu hétérotopique, à base de bois, à base de fresques murales, de tags, ou alors de fresques murales en végétalisées. Et donc voilà, il y a une esthétique de l'hétérotopie, issu d'un imaginaire écologiste, ouais, qui me travaille beaucoup dans comment il est produit, dans ah là là, on veut que les produits qu'on consomme soient faits par des producteurs et des productrices qui sont par exemple à moins de 100 km par exemple. Donc d'un seul coup, on essaye de remontrer les circuits de production. Et donc il y a à la fois des problématiques de circulation, de production, de consommation liées à un mode de production qui se veut local, bio, situé aussi dans une région, là où on peut aussi parallèlement consommer des mangues qui viennent du Pérou et des avocats qui viennent de terres colonisées, pour ne pas citer la Palestine. On peut faire tout ça, et donc il y a quand même une ambivalence, et on retrouve ce côté hybride de... Il y a tout qui se passe un peu au paradis. On y produit, on y consomme. Voilà. Donc pour pas me répéter, mais c'est pour ça que c'est un terrain qui m'intéresse beaucoup. C'est que c'est un terrain qui est hyper situé, avec une histoire, avec toutes ces couches urbaines, urbanistiques presque, qui créent le quartier, le secteur, la ville, et en même temps un lieu où on peut presque imaginer, presque toucher du doigt quelque chose d'autre, quelque chose d'un après. Quelque chose de l'ordre de l'utopie qui serait réalisé en un endroit. C'est pour ça que je fais mon terrain ici, que j'aspire à le faire ailleurs, parce que en écoquartier, il y a l'écoquartier populaire de la Villeneuve dans lequel j'aimerais beaucoup faire un terrain, comme je l'ai évoqué précédemment. Et donc

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0: C'est Info Club Sandwich. Bonjour à toutes et à tous, nous sommes le vendredi 2 octobre, vous écoutez Info Club Sandwich, votre quotidienne d'actualité locale et associative sur Radio Campus Amiens. Pour le dernier jour de la semaine, je suis toute seule dans les studios, mais ne vous inquiétez pas, Sonia vous a préparé un agenda culturel pour la deuxième partie d'émission. Vous allez donc pouvoir choisir votre activité pour les prochains jours. Un atelier cuisine avec un chef, une visite guidée autour de Jules Verne ou un atelier découverte du cyanotype au musée de Picardie. Vous allez pouvoir entendre tout ça en deuxième partie d'émission. Côté musique, je vous propose deux musiques tout droit sorties de ma playlist. Le premier titre s'appelle Monkberry Moon Daylight de l'artiste Exuma. C'est un musicien, un artiste, un dramaturge et un auteur venant des Bahamas. Il est principalement connu donc pour sa musique qui mélange beaucoup de genres musicaux entre le folk, rock, carnaval, junkanoo, calypso et même le reggae. En fin d'émission, je voulais vous partager une découverte récente de City Pop. C'est un genre musical apparu vers la fin des années 1970 au Japon. Et vous allez pouvoir entendre le titre « Midnight Driver » de Minako Yoshida. Il est temps de passer à l'interview du jour et ce matin, je suis partie à la rencontre de l'artiste Jérémy Seton à l'espace Totem. Il présente « Gagner le Nord », une exposition née d'une résidence menée cet été à Amiens. Elle a été réalisée dans le cadre de la saison du dessin Nord-Sud. Ce sont en gros des résidences croisées initiées par Paré-Idoli, entre le château de Servières à Marseille, le Frac Picardie et la briqueterie à Amiens, avec le soutien d'Amiens Métropole. Cette résidence a aussi été nourrie par la découverte du territoire, des collections du musée de Picardie et du patrimoine industriel. Une exposition traversée donc par les notions de déplacement, de migration et d'exil. En tout cas, je vous laisse découvrir ça avec Jérémy Seton. Alors aujourd'hui, je me trouve à l'espace Totem avec Jérémy Seton. Bonjour.
1: Bonjour.
0: Votre exposition s'intitule « Gagner le Nord ». Qu'est-ce que ça signifie exactement pour vous ?
1: C'est parti du fait que cette résidence à laquelle j'ai participé, que j'ai réalisé tout simplement une résidence de recherche et de création artistique au mois de juillet, est venue d'un partenariat entre Marseille et Amiens, Marseille où je vis, avec le château de Servières et le salon du dessin contemporain Paré-Idoli, qui sont en partenariat avec le Frac Picardie et la métropole d'Amiens. Et c'est un dispositif de résidence nord-sud. Je suis le troisième artiste marseillais, vivant à Marseille, je me revendique pas comme Marseille, mais en tout cas vivant à Marseille, qui vient exposer à Totem depuis ces dernières années. Et il y en a eu trois aussi amiénois qui sont venus exposer à Marseille. Donc dans le cadre de cette résidence croisée Nord-Sud, j'étais intéressé par dire quelque chose de ce déplacement vers le Nord. Moi, j'étais jamais venu à Amiens, donc et gagner le Nord, c'est le renversement de perdre le Nord. Et je travaille beaucoup sur des questions d'exil, de déplacement, de migration et de déplacement pas que humain, mais aussi plastique et de construction, de fabrication, de gestes plastiques, comme ça que j'aime bien déplacer d'un médium vers un autre. Et donc ces notions de déplacement m'intéressent et gagner le Nord, c'était ce que j'allais faire en venant à Amiens et c'était ce qui se passe beaucoup dans mes pièces, c'est-à-dire des jeux de déplacement et de migration en tout genre.
0: Vous présentez à Amiens, du coup, les œuvres réalisées pendant la résidence, vous en avez parlé. Dans quel état d'esprit vous êtes arrivé à Amiens, connaissant pas la ville ?
1: Et justement, dans le cadre de ce type de résidence, ce qui m'intéresse et ce qui est souvent prôné par les gens qui organisent ça, c'est d'arriver avec aucune ou presque aucune intention particulière et de s'imprégner d'un territoire pour moi qui était inconnu là en l'occurrence et voilà de sentir ce qui s'y passe, et évidemment par rapport à là où on en est dans sa propre création, dans son travail, par rapport aux expos précédentes, forcément il y a des passages qui vont se tisser, mais là en l'occurrence je suis arrivé sans rien connaître de la ville et en voulant juste chercher ce qui allait m'étonner et m'attirer dans ce territoire.
0: Et justement, qu'est-ce que vous y avez découvert et qu'est-ce qui vous a inspiré pour vos créations ?
1: Alors j'ai découvert pas mal de choses. La résidence était très courte, trop courte, c'était que 3 semaines sur place. Mais j'ai eu la chance, grâce au FRAC et à la Métropole qui m'ont épaulé, de pouvoir très vite rencontrer pas mal de monde. J'ai beaucoup marché, j'ai été intéressé par les anciennes usines Cosra et toutes les fabrications de tissus et surtout de velours. J'ai découvert le passé de capitale de velours de la ville d'Amiens. Ce qui m'a attiré vers là, c'est parce que moi j'avais travaillé récemment sur des questions d'infra-épaisseur par rapport à des documents d'identité et de tampons de gaufrage, et j'ai appris en arrivant que ici le velours était gaufré à chaud en général. Donc j'ai visité les anciennes usines, on m'a fait une superbe présentation là-bas, et j'ai retenu quelques gestes comme ça de fabrication du velours et pour les intégrer à mes pièces. Je vous en dirai sans doute plus après, mais donc j'ai retenu ça. J'ai retenu aussi les canaux, les déambulations dans la rue, l'eau, la Somme. Et ce qui m'a aussi intrigué, et amusé beaucoup, c'est que j'ai commencé par faire des recherches un peu ouvertes sur des questions migratoires qui menaient vers le nord de la France, en me disant on n'est pas loin de Calais, il y a sans doute un parcours migratoire. Alors évidemment, je crois qu'il y a la A16, si je me trompe pas, qui monte vers Calais. Donc j'ai commencé à lire des articles et en fait, de fil en aiguille, dans mes recherches, la question migratoire s'est déplacée sur la question des poissons, de manière très amusante, parce que je m'attendais pas du tout à ça, mais les articles sur la migration qui sont sortis, que j'ai dans mes recherches, étaient sur les animaux, les poissons. Et ça m'a interpellé, et du coup je suis tombé sur un article sur la passe à poissons qui est actuellement à la place Vogel, en plein cœur de Amiens. Et donc j'ai été voir cet endroit étrange et assez magnifique, je dois dire. Et j'ai passé énormément de temps à dessiner, observer et regarder cette passe à poissons que parfois les Amiénois ne connaissent pas forcément. Et moi j'ai découvert ce que c'était même qu'une passe à poissons.
0: Alors justement, c'est quoi une passe à poissons pour les Amiénois et Amiénoises qui connaissent pas?
1: Eh ben oui, c'est un dispositif matériel en fait qui, placé dans le cours d'eau, aide les poissons d'une manière ou d'une autre à remonter le courant pour un respect d'une continuité écologique. Alors souvent c'est l'humain qui fait ça, mais qui le fait en réponse au fait qu'avant il avait posé des barrages. C'est parce que au départ ça fonctionne bien a priori. Là en l'occurrence, sur la place Vogel, il y a eu, si je dis pas de bêtises, au début du siècle dernier, l'usine hydroélectrique de qui s'appelle Saint-Michel, qui a été construite et qui a coupé la remontée de la rivière aux poissons. Ils ont fait cette passe très tardivement, hein. Ils ont eu conscience de problèmes que posait ce barrage, et je crois qu'elle a été initiée en 2019, finie en 2020, si je dis pas de bêtises. Et en fait, ça ressemble à des blocs de béton. Enfin, c'est des blocs de béton. C'est pas que ça ressemble, c'est des blocs de béton qui sont posés dans la rivière de manière très géométrique et qui ralentissent le courant et qui créent une agitation de l'eau. Et des tourbillons qui font que le poisson remonte plus facilement le courant. Alors dans mon imaginaire, ça avait à voir avec mon histoire de gagner le nord, hein, parce que les poissons frayent et remontent. D'ailleurs dans les deux sens, selon les espèces, si j'ai bien compris. Je suis pas du tout expert de la question, mais ce qui m'a beaucoup fasciné avec cette passe à poissons, c'est que c'est des blocs de béton qui sont posées là, qui ont dû coûter des millions d'euros à la ville, à la métropole, à la région, à l'État. Et je trouve ça assez fascinant qu'on investisse autant d'argent pour aider les poissons à migrer en plantant du béton, là où parfois le béton sert plutôt à construire des murs pour empêcher les gens de passer.
0: Et donc, de ce que je vois, ça vous a inspiré au moins une œuvre que je vois juste derrière moi. C'est un poisson, c'est ça? Juste...
1: Oui, en fait, je vous parlais de Cosra tout à l'heure et du velours. J'ai fait une espèce de mix entre ces deux axes sur lesquels j'ai passé beaucoup de temps pendant ma résidence, à savoir d'un côté l'observation des velours, des fabrications de velours, et de l'autre côté l'observation de ce flux d'eau qui renvoie au flux migratoire autour de cette passe à poissons. Et ces deux directions de recherche, ces deux axes se sont mêlés en un seul, avec l'ambition et l'envie de faire un petit film d'animation que j'ai jamais fait jusqu'à maintenant de film d'animation. Moi, je viens plutôt de la peinture, je viens plutôt de l'installation, du dessin. Mais par contre, j'aime beaucoup inventer des nouvelles matérialités, des nouvelles formes qui font sens par rapport à des projets spécifiques. Et là, en l'occurrence, j'ai dessiné au doigt dans le velours. Parce que on a tous fait ça enfant, de tracer des lignes sur les canapés en velours ou sur je ne sais quel tissu ou coussin. Et c'est quelque chose de très jubilatoire, de très satisfaisant, comme on dit beaucoup maintenant, à passer son doigt et à bouger la fibre du velours pour tracer. Et en fait, j'ai donc dessiné ce poisson que vous voyez là-bas, qui est en fait sur un espèce de velours. Là, les poils du tissu sont un peu plus longs, c'est presque de la polaire. Et ce qui me plaît là-dedans, aussi au-delà du plaisir de dessiner au doigt dans le tissu, c'est aussi que c'est des tissus qui sont orientés. La polaire, c'est un tissu polarisé. Le velours, il est orienté. C'est-à-dire qu'on dessine, on passe son doigt vers le haut, ça assombrit la couleur du tissu. On passe son doigt vers le bas, ça l'éclaircit. Ou inversement, ça dépend d'où vient la lumière. Et donc, finalement, se gagner le nord faisait écho à ce tissu orienté, et mon dessin permettait de créer des directions qui faisaient comme une infinité de valeurs de gris ou de couleurs, parce que il y a un tissu gris, mais il y a aussi un autre dessin sur un tissu rose, un autre sur un tissu vert, un tissu, donc tout ça c'est des velours bleus aussi, et donc le parallèle qu'il y avait entre mon envie de parler de déplacement, de migration à travers cet animal qui est le poisson et qui est dans son obsession de gagner le nord ou de se déplacer pour assumer sa survie, assurer plutôt sa survie, faisait écho à ce geste qui orientait mon doigt vers le nord ou vers le sud, comme si le dessin devenait une cartographie. Et voilà, donc j'ai fait plusieurs dessins sur des tissus, certains plus réalistes que d'autres, qui représentent la place Vogel, certains aussi gaufrés à chaud, comme le faisait l'usine Cosra de l'époque, mais là, avec un fer à souder, je dessine et je grave d'une certaine manière dans certains dessins en velours. Ce qui est amusant, c'est que j'ai appris pendant ma résidence que l'usine Saint-Michel allait être détruite, la ville semblerait. Il semblerait à décider de la détruire, donc tout ça va bouger. Donc j'ai dessiné des morceaux de ville avec cette usine et cette passe à poissons qui deviennent d'un coup comme des archives avant l'heure. Ça m'amuse aussi beaucoup. Voilà. Donc j'ai fait ces dessins parfois plus réalistes et parfois plus schématisés. Par exemple, pour la passe à poissons, il y a un dessin qui est présenté horizontalement dans l'exposition. Où j'ai gaufré les carrés géométriques qui ressemblent à une peinture de Niel Toroni pour les connaisseurs d'art contemporain, comme la passe à poissons elle-même est très géométrisée. C'est un ami de Buren qui travaillait sur ces géométries, ces gestes répétitifs. Et après avoir gravé cette géométrie, j'ai dessiné avec mes doigts autour de ces blocs carrés qui sont par écho les blocs de béton, et j'ai dessiné le rythme que l'eau pourrait prendre, d'après mes observations, autour de ces blocs de la passe à poissons. Et en multipliant ces dessins et en prenant des images, image par image, comme un stop motion, j'ai produit un film. Et donc il y a les trois tableaux qui sont dans l'expo, qui sont la dernière image de chaque tableau, mais les images intermédiaires qu'on ne voit pas ont été effacées au fur et à mesure de mon dessin. Et à chaque image prise en photo, j'effaçais le dessin d'en dessous et je produisais l'image d'après. Et donc les trois tableaux sont le poisson qu'on voit sur le tissu gris là, mais qui nage dans le film, puisqu'en fait il y a eu une douzaine d'autres poissons qui ont été dessinés en dessous, la passe à poisson avec tous ces gestes de circulation de l'eau qui, montés en animation, produisent de nouveau un courant d'eau, une agitation comme ça, et la télé qui monte, et le troisième tableau, oui, c'est les algues que j'ai observées dans la Somme, que j'ai trouvé très belle, et ça crée un rythme inversé entre le poisson qui essaie de monter, la télé étant placée verticalement, et le courant qui lui descend. Donc il y a une contradiction, on va dire, d'orientation entre ces deux tableaux qui font le film, qui forment le film.
0: Donc on a pu comprendre une partie de l'exposition. Il y a aussi une autre partie qui est, me semble-t-il, plus du dessin. On voit des choses qui sont déchirées, des bouts de quelque chose, des sortes de photos reproduites. Est-ce que vous pouvez un petit peu m'expliquer rapidement ce que c'est, pour un peu découvrir tous les parties de l'exposition?
1: Oui, volontiers. La série à laquelle vous faites allusion, c'est une série encore sur les questions migratoires. La série s'appelle Migration et elle représente des fragments de documents d'identité qui ont été observés en lumière rasante. En fait, dans l'exposition, juste pour revenir sur la question du dessin, il y a trois ou quatre modalités de dessin différentes. Pour moi, les velours sont du dessin parfaitement, mais voilà, au doigt, dans un matériau singulier. Les dessins dont on parle là sont des dessins à la pierre noire sur du papier très granuleux, mais il y a aussi des dessins d'écriture pour un autre projet qui est derrière nous, ou ce que j'appelle les dessins corpusculaires, qui jouent plus de la pigmentation et de la manière dont la lumière accroche les surfaces. Donc pour revenir à la série Migration, moi j'ai une histoire singulière, alors pas moi personnellement, mais mes grands-parents, mes arrière-grands-parents, mon père aussi, sont nés en Égypte et en Syrie, de l'autre côté de ma famille, plutôt en Europe de l'Est, du côté de la Bulgarie, de la Roumanie. Donc je suis descendant de migrants en tout genre, d'exilés en tout genre, une histoire très représentative des migrations au XXe siècle. Alors moi pas du tout, hein, je suis né à Aix-en-Provence, j'ai voyagé mais pas plus que quelqu'un d'autre, mais par contre je suis très intrigué par cette capacité qu'ont les gens à changer de vie et à se déplacer d'un endroit à l'autre de la planète, pour diverses raisons, hein, qu'elles soient politiques ou singulières. Et donc ces fragments d'identité, c'est des photos d'identité que j'ai retrouvées dans une enveloppe après la mort de ma grand-mère, où elle avait enlevé, arraché ses photos, et les photos de son mari et de ses enfants, tout au long de sa vie, des documents d'identité, pour garder les photos et jeter les documents d'identité obsolètes. Sauf qu'elle les avait arrachés à l'arrache, et que derrière ces photos d'identité restent collés dans les agrafes des lambeaux de documents dont on arrive à déceler ce qu'ils étaient, et l'essentiel de ces documents étaient des certificats de réfugiés. Donc moi je savais que mon père était venu en France en 57, depuis l'Égypte. Et donc j'ai dessiné ces documents d'identité observer en lumière rasante pour faire ressortir les tampons de gaufrage. C'est ce dont je vous parlais tout à l'heure. Parce que l'infra-épaisseur du réel m'intéresse, parce que reproduit, c'est l'endroit de l'ambiguïté entre le plan de la représentation et l'épaisseur du volume. Donc l'épaisseur du réel. Et donc c'est tous ces dessins montrent ces fragments de lambeaux avec ces portraits parfois ou les dos des tampons de gaufrage, et éclairés en lumière rasante, les ombres portées produisent comme des envols, comme des comètes, comme des étoiles filantes. Donc l'ensemble de l'essaim de dessin agit comme un essaim animal, là encore, mais en fait, si on regarde de près, on lit tout le langage du document d'identité et de l'exilé.
0: On l'a vu, vos œuvres, vos dessins sont parcourus par les mêmes thèmes, migration, déplacement, exil. Est-ce que vous allez continuer de travailler sur ce sujet-là après Amiens? Quels sont vos futurs projets? Est-ce qu'on peut parler un petit peu du futur? Est-ce que vous allez continuer à exploiter ces sujets, quelle que soit la ville où vous allez en résidence ou à Marseille, vu que vous y habitez?
1: Bah, disons que ces thématiques de recherche se sont imposées dans mon travail depuis plusieurs années. Moi, ce qui m'intéresse, c'est de trouver des formes à ça. La thématique, elle est importante, mais elle est presque en second plan quand on voit l'expo. Là, on parle de ça parce qu'on approche la discussion par le thème. Quand on voit l'exposition, j'espère qu'on voit d'abord des propositions plastiques et c'est la relation du comment avec le quoi qui m'intéresse. Donc oui, sans doute que ces sujets vont se prolonger, c'est même très très probable. Après, c'est aussi des ponts formels que je fais d'une exposition à l'autre. Par exemple, il y a une dernière pièce dont on peut parler très rapidement, et je voudrais remercier aussi en cela l'accueil qui m'a été fait par le musée de Picardie, parce que j'ai été fasciné par un portrait du Fayoum dans le département d'antiquité égyptienne au musée de Picardie, et je l'ai traité exactement comme la série des documents d'identité qu'on vient d'évoquer de mes grands-parents. Et ce portrait du Fayoum est en dépôt au musée de Picardie, mais il vient du Louvre. Et donc, pour ceux et celles qui connaissent pas les portraits du Fayoum, c'est les premiers portraits réalistes de l'histoire de l'humanité qui sont absolument extraordinaires. Je vous conseille d'aller le voir au musée. Et celui-là est en dépôt à Amiens du Louvre. Donc d'une certaine manière, il est un peu exilé aussi, déjà qu'on ne sait pas trop dans quelles conditions ces portraits ont quitté l'Égypte pour arriver en France. Voilà. Donc moi j'ai vu dans ce regard qui a traversé presque 20 siècles pour arriver à nous, ce portrait frontal qui nous regarde dans les yeux, j'y ai vu une photo d'identité malgré l'anonymat de cette personne, et j'y ai vu comme une très ancienne aïeule, et je l'ai traité pareil en lumière rasante pour l'observer dans sa matérialité. Dans sa matérialité, ça veut dire que quand on observe comme ça en lumière rasante, moi j'ai fait de la restauration d'œuvres d'art, j'ai bossé en Égypte, j'ai bossé pour des musées il y a longtemps, je fais plus ça maintenant, mais et les scientifiques ou les restaurateurs ou les restauratrices observent en lumière rasante les tableaux pour voir les altérations, les craquelures, les déformations. Et c'est une observation très puissante qui permet de lire non plus l'image de l'œuvre, ou en l'occurrence des documents d'identité, mais de lire la matérialité physique de ces objets. Et donc d'en comprendre le parcours, la matière, les altérations et la vie d'une certaine manière. Et donc ce déplacement du regard, je le trouve passionnant, et là encore c'est une histoire de déplacement. Voilà.
0: Super. Eh bien, merci beaucoup. En tout cas, on vous invite à découvrir ça. Il y a vraiment beaucoup de choses différentes pour le temps, ça reste le même thème. Merci beaucoup.
1: Et vous me demandiez aussi pour les autres expositions, juste pour vous dire, il y a en ce moment une très belle exposition à laquelle j'ai la chance de participer à Paris, où je travaille sur une photo de famille dans un dispositif de dessin projection qui est au Drawing Lab à Paris, une exposition qui s'appelle Eclipse. Et qui actuellement jusqu'à début janvier, qui est aussi très belle.
0: Super, merci beaucoup.
1: Merci beaucoup, merci à vous. Bonne journée.
0: L'exposition Gagner le Nord est à découvrir à l'espace Totem à Amiens à partir du vendredi 2 octobre, donc aujourd'hui. Le vernissage est prévu ce soir à 18h et les œuvres seront ensuite présentées jusqu'au 7 novembre 2026. Je vous propose maintenant une petite pause musicale avec le titre Monkberry Moon Daylight de l'artiste Exuma.

0: Vous êtes toujours sur Radio Campus Amiens, vous écoutez Info Club Sandwich. On va passer maintenant à l'agenda culturel préparé par Sonia.
1: À l'occasion d'Amiens Chaud-Patate, vous pouvez assister à un atelier avec un chef. Vous pourrez découvrir des astuces de cuisine, participer à la préparation et au dressage des assiettes. Au menu, pommes rissolées aux herbes, pommes mousselines et filochets de veau au cresson. C'est à tarif unique, donc 12 euros. Si ça vous intéresse, rendez-vous samedi 3 octobre à 9h30 sur le pont de la Dodane pour 2 heures d'atelier. Pour plus d'informations, vous pouvez aller sur le site amiens-tourisme.com. Le parcours Jules Verne, si vous ne l'avez encore jamais fait, une visite guidée est organisée ce samedi 3 octobre. Départ de l'hôtel de ville pour aller jusqu'au Naughty Pulp. Le tarif est à 5 euros et à 4 euros en prix réduit. Si ça vous intéresse, vous devez vous inscrire sur le site billetterie.amiens-tourisme.com ou par téléphone au 03 22 22 58 90. Et rendez-vous dans la cour de l'hôtel de ville pour environ 2 heures de visite de 11h à 13h. Enfin, ce samedi 3 octobre de 14h à 17h, le musée de Picardie propose un atelier pour découvrir le cyanotype, un procédé photographique qui a été inventé au 19e siècle. Cette pratique mélange art et science. C'est accessible dès 16 ans. Les prix vont jusqu'à 9 euros et il y a des tarifs gratuits. C'est sur réservation, donc si ça vous intéresse, vous pouvez vous inscrire sur amiens-tourisme.com/resa-musée, tout en minuscules et sans accent.
0: Merci Sonia et merci à vous, auditeuristes, de nous avoir écoutés. C'est la fin d'Info Club Sandwich. On se retrouve la semaine prochaine, toujours sur les mêmes horaires, midi et 18h. On se quitte en musique avec Midnight Driver de Minako Yoshida. 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

0: On écoute tout de suite donc le justement le morceau
1: Venom. Non mais
0: Venom.
1: Tu déconnes.
2: T'as le gars, retire ça. Bah, ça m'énerve.
1: Retire ça s'il te plaît.
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0: Alors, avant de rendre la parole à Buffa, on va quand même rappeler que Tom Hardy, c'est pas juste Venom.
1: Oui. Non, mais,
0: il y a quand même Mad Max Fury Road. Ouais. Accessoirement, Bronson aussi, très bon film.
2: Très très bon film, Bronson.
1: Et j'ai revu Tabou récemment, en attendant la saison 2. C'était magnifique.
0: Ah oui.
2: Ah mais ça c'est dispo, c'est une plateforme précise, c'est pas.
1: C'est la plateforme.
2: On dira pas le nom, on dira pas le nom.
1: Non, je crois que c'est mon cousin albanais qui me l'a envoyé ça en cassette.
2: Merci cousin, merci
0: ouais,
2: c'est mieux.
0: T'inquiète. Ouais. YTS,
1: c'est ça. Et donc ouais, Franky Pulitzer. Moi je trouve qu'il a un petit timbre de voix la nécro.
2: Effectivement, ouais, bah j'ai pensé à la même chose, effectivement.
1: C'est un peu nasal, machin.
2: Voilà, mais il a pas à rougir, franchement, il pose bien, parce que, à côté de lui, c'est pas non plus des, hein, c'est pas des petits routiers.
1: Hein. Bah, on en a vu d'autres, hein, qui sont essayés au rap
0: ils
1: et,
0: sont pété les dents,
1: et ils vivent dans leur lumière.
2: On laisse ça pour le château de la honte, s'il vous plaît.
0: Ouais,
2: on va pas s'étendre.
0: C'est bon, ça.
1: C'est à mon tour. Voilà.
2: C'est à votre tour.
1: On parlait de West Side Gun tout à l'heure. Justement, comme t'as un morceau sur lequel
0: c'est
1: il est.
0: Chewbacca, ça, pardon.

0: Je l'ai loupé.
1: Pourquoi faire?
0: Quoi donc?
1: Pourquoi non, Chewbacca?
0: Mais c'était plus Chewbacca que Wes Hagen.
1: C'est parce qu'au mois d'août, il y a Denzel qui a sorti un album avec Kenny Beats.
0: Et ouais.
1: Qui s'appelle Two.
0: Curry, hein, parce que là on a.
1: Denzel Curry, ouais, oui, moi je parle.
2: Oui, oui, ouais, ouais.
0: Washington.
1: Merci. Ouais. Denzel Curry, Florida hip hop, motherfucker.
0: Florida.
1: Voilà, c'est sorti au mois d'août chez Loma Vista, son label historique. Yes. Le morceau qu'on va écouter, donc il y a évidemment West Side Gun, comme je disais précédemment, et il s'appelle Crown, et l'album il est super.
0: Oui, voilà. Oui, l'album est super.

0: C'était donc West Side Gun, enfin Denzel Curry avec West Side Gun, Crown.
1: Très cool.
0: Ouais, ça
2: se met bien. Bon petit son d'été, ça. Franchement, j'aime bien.
1: Tu vois, la versatilité de Denzel Curry, surtout.
2: Mec, c'est fou à quel point.
1: Mec, il passe de Knock Loose à West Side Gun. Des trucs un peu entre deux, The Sight et tout ça. Là. C'est... Moi, j'aime beaucoup ce mec-là.
0: Un artiste protéiforme.
1: Protéiforme.
0: Ouais. Recommandé par Radio Nova.
1: Ah ouais, carrément. Radio Nova, ouais. Ah non, ouais, Radio. Non, nique sa mère, Mathieu Pigas. Oh.
2: Calme-toi.
1: Comment ça, calme-toi? Mais vous êtes sérieux ou quoi? Mais quoi, genre, il est de notre côté, lui, il est le milliardaire. Arrêtez vos conneries, les mecs. C'est bon.
2: On n'y pense même pas.
1: Arrêtez de devenir désagréable. Vous parlez de Radio Nova. Là.
2: Tu montes tout seul en mayonnaise, là.
1: Ouais, c'est ça.
2: Nous, c'est Châteaublanc, tranquille. Ouais. Tu vois, une petite blague comme ça, tranquille. Ouais, c'est tout. Faut pas t'énerver comme ça.
1: Bien sûr. Allez, monsieur, c'est Moon. Ah, c'est moi qui dois continuer.
2: Pardon. C'est pour ça. En plus. T'es même pas concentré.
1: Alors puisque c'est comme ça.
0: Concernant.
2: Eh ben, je te rappelle que c'est la première émission, donc aux gens comme ça d'entrée de jeu.
1: Je m'en vais vous parler du perso caché. Voilà.
0: Le fameux.
1: Ce rappeur, on ne sait pas qui c'est. C'est 3 points d'interrogation, aka The Hidden Character. Il gravite autour de Estina, Caldivino et tout ça. Et il a sorti là au courant du mois de le 24 juillet très très précisément un album qui s'appelle Vicious Character qui est entièrement produit par un mec qui s'appelle Vich que je connais pas du tout et honnêtement une des meilleures surprises de cet été pour ma part. Je trouve que l'album il est carrément ouf. Bon, comme on se disait hein, tu vois 10 titres 26 minutes,
0: oui bah c'est voilà. Super.
1: Mais c'est trop bien quoi. Enfin franchement c'est archi bien produit et lui pour le coup c'est un kicker mais tu peux vraiment pas tester. Et donc le morceau qu'on va écouter c'est en featuring avec Code 9 et le morceau il s'appelle Green Cabbage. Voilà. 5 fruits 5 légumes par jour.
0: Let's go.
1: Connard.

0: Je ne comprends rien à cette table.
1: On parle d'un mauvais outil ou d'un mauvais ouvrier, là? C'est pas pareil.
0: Ah non, moi, j'ai rien fait. Non, c'est en fait, ça a coïncidé au moment où j'ai remis ton micro, qu'on a eu la fin.
1: Ah bah voilà.
0: Je me demande.
1: Comme de par hasard.
0: Auditeur, ouais. Je crois qu'on a un problème avec la carte son, donc,
2: c'est pas ça.
0: Ça a planté.
2: Ouais.
0: Donc, ça avait déjà planté pendant Denzel Curry, on était obligé de trafiquer.
1: Voilà.
0: Voilà. En toute transparence.
2: Voilà. On n'est pas sur une erreur couche 8. On n'est pas là-dessus.
1: Après, faut pas que je proteste, voilà. Quoi.
2: Non, mais calme-toi!
1: Comme Martine.
0: Comme Martine.
1: Je suis protestant.
0: Si tu savais, auditeur.
2: Assassin, bah oui.
1: Auditeur.
2: Ah, ben un jour tu la verras à la Martine, ouais. T'es pas prêt,
1: tu la verras à la Martine.
2: Bref.
0: Voilà, donc c'était The Hidden Character.
1: C'était le Hidden Character, exactement, avec Code 9. Le morceau c'était Green Cabbage et l'album c'était Vicious Character.
0: Est-ce que c'est comme ça tout le temps?
1: Ah ouais, carrément.
0: Dans cette ambiance-là?
1: Au niveau des prods, ça va être un peu plus, enfin, un peu plus. C'est varié, si tu veux. Okay. C'est pas juste comme ça, c'est tout truc un peu en mode, laid back, gangster, tout ça, machin, tu vois. Il y en a pour tous les goûts. Tu verras des trucs un peu jazzy comme ça, des trucs un peu plus street.
0: Ok.
1: Ouais, carrément.
2: Mais oui. On a vraiment l'impression qu'il fait un one shot sans morceau, quoi. Tu vois, c'est
1: une
2: prise en cabine et c'est réglé, quoi. Il y a pas
1: je pense que c'est comme ça que ça se passe. Ouais, carrément. C'est... Mais qu'il a pas le time.
2: Il y a un côté bien brut là. Moi, j'aime bien, j'aime beaucoup.
1: Il fait
2: son
1: couplet, il fait ses bas, qui rentre à la maison. Voilà. C'est carré.
2: C'est carré.
1: C'est carré, moré.
2: Ok, bah écoute, dans la veine de ce que tu viens de passer, hein, tu parlais de Distinac, ça tombe très bien. Je vais parler justement du projet qui va. On va dire mettre en commun Istinac justement et un certain Cooking Soul. C'est pas comme si on n'avait pas parlé de Château Blanc. Je pense qu'au bout d'un moment vous savez, hein, voilà, équipe de producer, DJ
1: espagnol.
2: Et justement le Brozère, Istinac.
1: On ne présente plus.
2: On ne présente plus non plus.
1: J'avoue.
2: Effectivement, et à ma grande surprise, j'avais pas forcément filé le truc, mais ils ont fait un projet en commun, quoi.
1: Et oui, mon gars. Ah bah quand même,
2: voilà.
1: Et ça c'est dommage.
2: Ouais, et ça reste dommage. Donc c'est un bon plaisir de savoir qu'ils bossent ensemble. Et vous avez encore de la chance que c'est encore dispo là. Vous avez la version vinyle, la version vinyle collector, la version vinyle avec dédicace. Il y a même une version cassette.
1: La totale.
2: Ouais, la totale.
1: On a mis la totale.
2: Il y a même, attends, je compte là, 1, 2, 3, 4, 5, 6 versions de vinyle différentes. Voilà, à différents prix. Hein,
1: on a pour tous les coups. Ouais, évidemment.
2: Voilà, donc tu pars de 20 balles
1: et
2: même au plus cher, la version dédicacée, machin, compagnie, t'as 125 $. Euros, pardon. C'est correct. Enfin, c'est un billet, mais...
1: Avant les FDP.
2: Voilà.
1: FDP.
2: Ah, vous voulez qu'on parle de Mac Homie maintenant, en termes de tarif
1: Mac Homie. Allez, mon ami.
0: Ah, j'ai compris, Mac Homie.
1: Ah, Mac Homie, non. Mac Homo.
0: Je sais pas qui c'est. Non, mais moi, je sais pas. Moi, gros délire dans le rap, là.
2: Laissez-moi là tranquille.
1: Mac Homie, à la base, c'est.
0: Avec les vinyles à $400, là, c'est bon.
1: Ah, non, mais Mac Homie, c'est pire que ça, si tu veux. En fait, bon, les mecs cachent.
2: C'est son délire, là, ce qu'il a fait.
1: Les mecs cachent des produits Mac Homie sont des investisseurs. Comme on dit. Voilà. Et,
2: Laisse ingénieurs, franchement.
1: C'est $1000 et tout ça,
0: Pourquoi?
1: Parce que Mac Homie, il a déterminé que, voilà, c'est. Ses albums,
0: c'est le prix de
1: son
0: sa
1: vinyle,
0: musique.
1: Tout ça machin, voilà, c'est il fixe le prix de son art si tu veux comme
0: à 1000 balles le
1: comme
0: vinyle.
1: Un peintre à 1000 balles de vinyle, mais voire plus mec.
0: D'accord. Ah, je sais pas.
1: Il y a eu des reprises de Haitian Body Odor, c'était ouais carrément.
2: J'ai dit 4000 je crois lui hein.
1: Et il sinon... a repris le ouais, alors c'est marrant.
0: Sinon ça dit quoi musicalement?
1: Ah, musicalement c'est quand même plutôt propre.
2: Okay. Ouais, ça tient la route.
1: C'est pas un manchot quand même. D'accord, quoi, ouais. C'est très mec The Godfile mais tout ça.
2: Okay. Creuser s'il faut, si on trouve le truc, on le mettra peut-être sur le Facebook là. Mais il avait sorti un vinyle où t'avais différents niveaux de lecture sur le vinyle.
1: Un lace cut, ouais.
2: Lace cut, ouais, c'est ça, exactement.
1: Exact.
2: Punaise.
1: Et en fait, tu vois, si tu veux, sur le vinyle, en fait, t'as les pistes qui sont imprimées sur différents rayons, si tu veux, du vinyle. Et donc, pour écouter la chanson, faut que tu changes le trou, si tu veux, dans lequel tu poses ton truc sur le manche-disque.
0: Ah
1: fait.
0: Ouais.
2: Ah, c'est un délire.
1: Donc, tu poses sur un trou, t'entends une chanson, tu le poses sur un autre trou, ça.
0: Ok.
1: Une autre chanson.
0: Puis, en 33, 45 et tout aussi? Ou pas?
2: C'est format 45.
1: Bonne question,
2: je crois.
1: C'est format 45.
0: Ouais. Ok.
1: 7000 balles!
2: Allez!
1: Non, j'exagère, peut-être 4000
0: chaque des NFT.
2: T'es à 4000.
1: Ouais, c'est l'équivalent du NFT, en gros, un petit peu, hein. C'est crypto. Bro.
2: C'est
1: crypto,
2: ouais,
1: et tout ça.
2: Ouais. C'est un délire, c'est, enfin, il y a un côté innovation technique, quand même, tu vois.
1: Ouais, carrément.
0: Ah, bah, bien sûr.
1: Ce que je veux dire, quoi. Ouais, carrément.
0: Mais bon.
1: Exactement.
0: Eh.
2: C'est pour ça que 125 dollars,
1: le parapluie
2: ultime,
1: le parapluie m'a commis à 200 dollars.
2: Non mais voilà, ouais. Cooking Soul.
1: Mais c'est rigolo.
2: Moi Cooking Soul, ce que j'aime bien,
1: les chers connards ont des fonds libres pour faire ça.
2: Oui,
1: tu
2: oui,
1: vois,
2: oui.
1: Oui.
2: You do you quoi. Ouais, voilà. Mais Cooking Soul, les tarifs sont toujours nickel.
1: Exactement.
2: Voilà, vraiment à hauteur. Ah,
1: c'est les Espagnols.
2: À hauteur,
1: ça.
2: Effectivement. Et puis t'as toujours du bon merch à côté.
1: Le modèle
2: t'as
1: espagnol.
2: T'as du sweat, t'as du poster, t'as même des chaussettes des fois quand c'est Noël. C'est un gros délire, tu vois.
1: D'accord.
2: Et tout est dispo depuis son site, tu vois.
1: En plus.
2: Et puis de savoir qu'un projet qui se tinaque, c'est un bon petit plaisir.
1: Directement du producteur.
3: On va traduire ça de manière musicale. Voilà. Alors, l'album, je le répète quand même, enfin, l'EP s'appelle Al Andalus.
1: Hein, ah.
3: Petite référence à leurs origines, je pense.
1: Espagnol, Fabrice.
2: Voilà. Et le morceau, c'est Hear Me. Donc, on va Hear Me. Dans le Château Blanc.
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2: USA, good.
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7: Ok.
8: Ah, on est en direct.
7: Oui.
8: Ah, donc t'es au courant de mes histoires.
7: Mais non, mais je trouve. T'inquiète point.
9: Non.
8: Ah,
7: je m'inquiète. T'inquiète point.
8: Ouais. C'est une information vraiment très
7: très confidentielle.
8: Effectivement, confidentielle.
9: RGPD bah, critique.
8: Effectivement. Bah, Cooking Soul Ustina, que je suis très content de cette association.
9: Le
8: rendu qu'on a est très très bien.
9: Bien sûr.
8: Et je serais même pas surpris que l'album soit juste quasi parfait, quoi. C'est une belle rencontre.
9: Oui, c'est une belle rencontre carrément.
8: Ouais, franchement.
9: Et ça, c'est une belle fond de musique. Oui.
8: Une belle entrée en matière aussi.
7: Ouais, c'est bien.
8: Bon,
7: on arrive au bout, hein, messieurs, dames.
8: Ouais, hein,
7: On va se terminer avec un Anglais.
9: Alors.
7: Qui nous a sorti un bête d'album début
8: J'attendais
7: septembre.
8: J'attendais ce moment. Je t'avoue que j'ai pris plein de surprises en pleine tronche tout à l'heure. Je suis vraiment.
7: Le man de Puffin.
8: Surpris et content de ce que j'ai entendu. Mais
9: j'espère que vous l'êtes chez vous aussi.
7: Après un EP qui laissait présager.
8: Ah oui.
7: De belles choses cet été.
8: Ah oui.
7: Dizzy Rascal.
8: Dizzy.
7: Nous a sorti début septembre. We Want Bass. Un album fabuleux.
8: Putain.
9: Apparemment.
8: Je
7: me suis enjaillé au taf, mais d'une façon.
9: C'est ce qu'on a cru comprendre.
7: Voilà. C'est fab, mais magnifique. On va écouter, On Repeat. Morceau 5.
8: Piste 5
7: de cet album. On va finir là-dessus. Petite nouveauté.
8: Oui, effectivement.
7: On va dire,
8: information importante.
7: Voilà. Donc chaque semaine, comment je vais dire ça? Donc nous, on se retrouve tous les 15 jours.
9: Une semaine sur deux.
7: L'autre semaine, on fera un château spécial Selecta où on passera les morceaux. On fera une. Voilà, on
9: playlist.
7: Passera les morceaux une playlist. On passera la playlist qu'on a diffusée dans l'émission précédente. Ouais.
8: En
7: voilà.
8: Gros, une émission
7: full son,
8: full playlist, full son.
7: Voilà, peut-être de temps en temps avec des morceaux qu'on n'a pas passés mais qui sont encore dans la playlist.
8: Des sons additionnels éventuellement,
7: voilà.
8: Effectivement.
7: Ouais,
9: mais, ouais.
7: Vous aurez la possibilité d'écouter les morceaux sans nos grandes gueules.
9: Ah, c'est dommage.
7: Moi, je trouve que c'est se passer d'un truc, mais bon.
9: Ouais, bah c'est.
7: On
9: cool.
7: va faire ça. Y a, voilà.
8: Vous avez les deux formats.
7: Vous avez les deux formats. C'est des célibats.
8: Voilà.
7: Du coup, nous, on se retrouve dans 15 jours.
9: Ah ouais.
8: Tranquillement.
7: Voilà, ouais. Et on se quitte avec Dizzy Rascal. On repeat. Salut les jeunes.
8: Yeah.

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3: C'est Info Club Sandwich. Bonjour à toutes et à tous, nous sommes le vendredi 2 octobre, vous écoutez Info Club Sandwich, votre quotidienne d'actualité locale et associative sur Radio Campus Amiens. Pour le dernier jour de la semaine, je suis toute seule dans les studios, mais ne vous inquiétez pas, Sonia vous a préparé un agenda culturel pour la deuxième partie d'émission. Vous allez donc pouvoir choisir votre activité pour les prochains jours. Un atelier cuisine avec un chef, une visite guidée autour de Jules Verne ou un atelier découverte du cyanotype au musée de Picardie. Vous allez pouvoir entendre tout ça en deuxième partie d'émission. Côté musique, je vous propose deux musiques tout droit sorties de ma playlist. Le premier titre s'appelle Monkberry Moon Daylight de l'artiste Exuma. C'est un musicien, un artiste, un dramaturge et un auteur venant des Bahamas. Il est principalement connu donc pour sa musique qui mélange beaucoup de genres musicaux entre le folk, rock, carnaval, junkanoo, calypso et même le reggae. En fin d'émission, je voulais vous partager une découverte récente de City Pop. C'est un genre musical apparu vers la fin des années 1970 au Japon. Et vous allez pouvoir entendre le titre « Midnight Driver » de Minako Yoshida. Il est temps de passer à l'interview du jour. Et ce matin, je suis partie à la rencontre de l'artiste Jérémy Seton à l'espace Totem. Il présente « Gagner le Nord », une exposition née d'une résidence menée cet été à Amiens. Elle a été réalisée dans le cadre de la saison du dessin Nord-Sud. Ce sont en gros des résidences croisées initiées par Paré-Idoli, entre le château de Servières à Marseille, le Frac Picardie et la briqueterie à Amiens, avec le soutien d'Amiens Métropole. Cette résidence a aussi été nourrie par la découverte du territoire, des collections du musée de Picardie et du patrimoine industriel. Une exposition traversée donc par les notions de déplacement, de migration et d'exil. En tout cas, je vous laisse découvrir ça avec Jérémy Seton. Alors aujourd'hui, je me trouve à l'espace Totem avec Jérémy Seton. Bonjour.
4: Bonjour.
3: Votre exposition s'intitule « Gagner le Nord ». Qu'est-ce que ça signifie exactement pour vous ?
4: C'est parti du fait que cette résidence à laquelle j'ai participé, que j'ai réalisé tout simplement une résidence de recherche et de création artistique au mois de juillet, est venue d'un partenariat entre Marseille et Amiens, Marseille où je vis, avec le château de Servières et le salon du dessin contemporain Paré-Idoli, qui sont en partenariat avec le Frac Picardie et la métropole d'Amiens. Et c'est un dispositif de résidence nord-sud. Je suis le troisième artiste marseillais, vivant à Marseille, je me revendique pas comme Marseille, mais en tout cas vivant à Marseille, qui vient exposer à Totem depuis ces dernières années. Et il y en a eu trois aussi amiénois qui sont venus exposer à Marseille. Donc dans le cadre de cette résidence croisée nord-sud, j'étais intéressé par dire quelque chose de ce déplacement vers le nord. Moi, j'étais jamais venu à Amiens, donc et gagner le nord, c'est le renversement de perdre le nord. Et je travaille beaucoup sur des questions d'exil, de déplacement, de migration et de déplacement pas que humain, mais aussi plastique et de construction, de fabrication, de gestes plastiques, comme ça que j'aime bien déplacer d'un médium vers un autre. Et donc ces notions de déplacement m'intéressent et gagner le Nord, c'était ce que j'allais faire en venant à Amiens et c'était ce qui se passe beaucoup dans mes pièces, c'est-à-dire des jeux de déplacement et de migration en tout genre.
3: Vous présentez à Amiens, du coup, les œuvres réalisées pendant la résidence, vous en avez parlé. Dans quel état d'esprit vous êtes arrivé à Amiens, connaissant pas la ville ?
4: Et justement, dans le cadre de ce type de résidence, ce qui m'intéresse et ce qui est souvent prôné par les gens qui organisent ça, c'est d'arriver avec aucune ou presque aucune intention particulière et de s'imprégner d'un territoire pour moi qui était inconnu là en l'occurrence et voilà de sentir ce qui s'y passe et évidemment par rapport à là où on en est dans sa propre création, dans son travail, par rapport aux expos précédentes, forcément il y a des passages qui vont se tisser mais là en l'occurrence je suis arrivé sans rien connaître de la ville et en voulant juste chercher ce qui allait m'étonner et m'attirer dans ce territoire.
3: Et justement, qu'est-ce que vous y avez découvert et qu'est-ce qui vous a inspiré pour vos créations?
4: Alors j'ai découvert pas mal de choses. La résidence était très courte, trop courte, c'était que 3 semaines sur place. Mais j'ai eu la chance, grâce au FRAC et à la Métropole qui m'ont épaulé, de pouvoir très vite rencontrer pas mal de monde. J'ai beaucoup marché, j'ai été intéressé par les anciennes usines Cosra et toutes les fabrications de tissus et surtout de velours. J'ai découvert le passé de capitale de velours de la ville d'Amiens. Ce qui m'a attiré vers là, c'est parce que moi j'avais travaillé récemment sur des questions d'infra-épaisseur par rapport à des documents d'identité et de tampons de gaufrage, et j'ai appris en arrivant que ici le velours était gaufré à chaud en général. Donc j'ai visité les anciennes usines, on m'a fait une superbe présentation là-bas et j'ai retenu quelques gestes comme ça de fabrication du velours et de pour les intégrer à mes pièces. Je vous en dirai sans doute plus après, mais donc j'ai retenu ça. J'ai retenu aussi les canaux, les déambulations dans la rue, l'eau, la Somme. Et ce qui m'a aussi intrigué, et amusé beaucoup, c'est que j'ai commencé par faire des recherches un peu ouvertes sur des questions migratoires qui menaient vers le nord de la France, en me disant on n'est pas loin de Calais, il y a sans doute un parcours migratoire. Alors évidemment, je crois qu'il y a la A16, si je me trompe pas, qui monte vers Calais. Donc j'ai commencé à lire des articles et en fait, de fil en aiguille, dans mes recherches, la question migratoire s'est déplacée sur la question des poissons, de manière très amusante, parce que je m'attendais pas du tout à ça, mais les articles sur la migration qui sont sortis, que j'ai dans mes recherches, étaient sur les animaux, les poissons. Et ça m'a interpellé, et du coup, je suis tombé sur un article sur la passe à poissons qui est actuellement à la place Vogel, en plein cœur de Amiens. Et donc j'ai été voir cet endroit étrange et assez magnifique, je dois dire. Et j'ai passé énormément de temps à dessiner, observer et regarder cette passe à poissons que parfois les Amiénois ne connaissent pas forcément. Et moi j'ai découvert ce que c'était même qu'une passe à poissons.
3: Alors justement, c'est quoi une passe à poissons pour les Amiénois et Amiénoises qui connaissent pas?
4: Eh ben oui, c'est un dispositif matériel en fait qui, placé dans le cours d'eau, aide les poissons d'une manière ou d'une autre à remonter le courant pour un respect d'une continuité écologique. Alors souvent c'est l'humain qui fait ça, mais qui le fait en réponse au fait qu'avant il avait posé des barrages. C'est ce que, au départ, ça fonctionne bien a priori. Là en l'occurrence, sur la place Vogel, il y a eu, si je dis pas de bêtises, au début du siècle dernier, l'usine hydroélectrique de qui s'appelle Saint-Michel, qui a été construite et qui a coupé l'accès la remontée de la rivière aux poissons. Et ils ont fait cette passe très tardivement, hein. Ils ont eu conscience de problèmes que posait ce barrage, et je crois qu'elle a été initiée en 2019, finie en 2020, si je dis pas de bêtises. Et en fait, ça ressemble à des blocs de béton. Enfin, c'est des blocs de béton. C'est pas que ça ressemble, c'est des blocs de béton qui sont posés dans la rivière de manière très géométrique et qui ralentissent le courant et qui créent une agitation de l'eau et des tourbillons qui font que le poisson remonte plus facilement le courant. Alors dans mon imaginaire, ça avait à voir avec mon histoire de gagner le Nord, hein, parce que les poissons frayent et remontent. D'ailleurs, dans les deux sens, selon les espèces, si j'ai bien compris. Je ne suis pas du tout expert de la question, mais ce qui m'a beaucoup fasciné avec cette passe à poissons, c'est que c'est des blocs de béton qui sont posés là, qui ont dû coûter des millions d'euros à la ville, à la métropole, à la région, à l'État. Et je trouve ça assez fascinant qu'on investisse autant d'argent pour aider les poissons à migrer en plantant du béton, là où parfois le béton sert plutôt à construire des murs pour empêcher les gens de passer.
3: Et donc, de ce que je vois, ça vous a inspiré au moins une œuvre que je vois juste derrière moi. C'est un poisson, c'est ça, juste...
4: Oui, en fait, je vous parlais de Cossera tout à l'heure et du velours. J'ai fait une espèce de mix entre ces deux axes sur lesquels j'ai passé beaucoup de temps pendant ma résidence, à savoir d'un côté l'observation des velours, des fabrications de velours, et de l'autre côté l'observation de ce flux d'eau qui renvoie au flux migratoire autour de cette passe à poissons. Et ces deux directions de recherche, ces deux axes se sont mêlés en un seul, avec l'ambition et l'envie de faire un petit film d'animation que j'ai jamais fait, hein, jusqu'à maintenant, de film d'animation. Moi, je viens plutôt de la peinture, je viens plutôt de l'installation, du dessin. Mais par contre, j'aime beaucoup inventer des nouvelles matérialités, des nouvelles formes qui font sens par rapport à des projets spécifiques. Et là, en l'occurrence, j'ai dessiné au doigt dans le velours. Parce que on a tous fait ça enfant, de tracer des lignes sur les canapés en velours ou sur je ne sais quel tissu ou coussin. Et c'est quelque chose de très jubilatoire, de très satisfaisant, comme on dit beaucoup maintenant, à passer son doigt et à bouger la fibre du velours pour tracer. Et en fait, j'ai donc dessiné ce poisson que vous voyez là-bas, qui est en fait sur un espèce de velours. Là, les poils du tissu sont un peu plus longs, c'est presque de la polaire. Et ce qui me plaît là-dedans, aussi au-delà du plaisir de dessiner au doigt dans le tissu, c'est aussi que c'est des tissus qui sont orientés. La polaire, c'est un tissu polarisé. Le velours, il est orienté. C'est-à-dire qu'on dessine, on passe son doigt vers le haut, ça assombrit la couleur du tissu. On passe son doigt vers le bas, ça l'éclaircit. Ou inversement, ça dépend d'où vient la lumière. Et donc, finalement, se gagner le nord faisait écho à ce tissu orienté, et mon dessin permettait de créer des directions qui faisaient comme une infinité de valeurs de gris ou de couleurs, parce que il y a un tissu gris, mais il y a aussi un autre dessin sur un tissu rose, un autre sur un tissu vert, un tissu, donc tout ça c'est des velours bleus aussi, et donc le parallèle qu'il y avait entre mon envie de parler de déplacement, de migration à travers cet animal qui est le poisson et qui est dans son obsession de gagner le nord ou de se déplacer pour assumer sa survie, assurer plutôt sa survie, faisait écho à ce geste qui orientait mon doigt vers le nord ou vers le sud, comme si le dessin devenait une cartographie. Et voilà, donc j'ai fait plusieurs dessins sur des tissus, qui certains plus réalistes que d'autres, qui représentent la place Vogel, certains aussi gaufrés à chaud, comme le faisait l'usine Cossera de l'époque, mais là avec un fer à souder, je dessine et je grave d'une certaine manière dans certains dessins en velours. Ce qui est amusant, c'est que j'ai appris pendant ma résidence que l'usine Saint-Michel allait être détruite, la ville a semblé. Il semblerait à décider de la détruire, donc tout ça va bouger. Donc j'ai dessiné des morceaux de ville avec cette usine et cette passe à poissons qui deviennent d'un coup comme des archives avant l'heure. Ça m'amuse aussi beaucoup. Voilà. Donc j'ai fait ces dessins parfois plus réalistes et parfois plus schématisés. Par exemple, pour la passe à poisson, il y a un dessin qui est présenté horizontalement dans l'exposition, où j'ai gaufré les carrés géométriques qui ressemblent à une peinture de Niel Toroni pour les connaisseurs d'art contemporain, comme la passe à poisson elle-même est très géométrisée. C'est un ami de Buren qui travaillait sur ces géométries, ces gestes répétitifs. Et après avoir gravé cette géométrie, j'ai dessiné avec mes doigts autour de ces blocs carrés qui sont par écho les blocs de béton. Et j'ai dessiné le rythme que l'eau pourrait prendre, d'après mes observations, autour de ces blocs de la passe à poisson. Et en multipliant ces dessins et en prenant des images, image par image, comme un stop motion, j'ai produit un film. Et donc il y a les trois tableaux qui sont dans l'expo, qui sont la dernière image de chaque tableau, mais les images intermédiaires qu'on ne voit pas ont été effacées au fur et à mesure de mon dessin. Et à chaque image prise en photo, j'ai effacé le dessin d'en dessous et je produisais l'image d'après. Et donc les trois tableaux sont le poisson qu'on voit sur le tissu gris là, mais qui nage dans le film, puisqu'en fait il y a eu une douzaine d'autres poissons qui ont été dessinés en dessous, la passe à poisson avec tous ces gestes de circulation de l'eau qui montés en animation produisent de nouveau un courant d'eau, une agitation comme ça, et la télé qui monte. Et le troisième tableau, oui, c'est les algues que j'ai observées dans la Somme, que j'ai trouvé très belle, et ça crée un rythme inversé entre le poisson qui essaie de monter, la télé étant placée verticalement, et le courant qui lui descend. Donc il y a une contradiction, on va dire, d'orientation entre ces deux tableaux qui font le film, qui forment le film.
3: Donc on a pu comprendre une partie de l'exposition. Il y a aussi une autre partie qui est, me semble-t-il, plus du dessin. On voit des choses qui sont déchirées, des bouts de quelque chose, des sortes de photos reproduites. Est-ce que vous pouvez un petit peu m'expliquer rapidement ce que c'est pour un peu découvrir tous les parties de l'exposition ?
4: Oui, oui, volontiers. La série à laquelle vous faites allusion, c'est une série encore sur les questions migratoires. La série s'appelle Migration et elle représente des fragments de documents d'identité qui ont été observés en lumière rasante. En fait, dans l'exposition, juste pour revenir sur la question du dessin, il y a trois ou quatre modalités de dessin différentes. Pour moi, les velours sont du dessin parfaitement, mais voilà, au doigt, dans un matériau singulier. Les dessins dont on parle là sont des dessins à la pierre noire sur du papier très granuleux, mais il y a aussi des dessins d'écriture pour un autre projet qui est derrière nous, ou ce que j'appelle les dessins corpusculaires, qui jouent plus de la pigmentation et de la manière dont la lumière accroche les surfaces. Donc pour revenir à la série Migration, moi j'ai une histoire singulière, alors pas moi personnellement, mais mes grands-parents, mes arrière-grands-parents, mon père aussi, sont nés en Égypte et en Syrie, de l'autre côté de ma famille, plutôt en Europe de l'Est, du côté de la Bulgarie, de la Roumanie. Donc je suis descendant de migrants en tout genre, d'exilés en tout genre, une histoire très représentative des migrations au XXe siècle. Alors moi pas du tout, hein, je suis né à Aix-en-Provence, j'ai voyagé mais pas plus que quelqu'un d'autre. Mais par contre je suis très intrigué par cette capacité qu'ont les gens à changer de vie et à se déplacer d'un endroit à l'autre de la planète, pour diverses raisons, hein, qu'elles soient politiques ou singulières. Et donc ces fragments d'identité, c'est des photos d'identité que j'ai retrouvées dans une enveloppe après la mort de ma grand-mère, où elle avait enlevé, arraché ses photos et les photos de son mari et de ses enfants tout au long de sa vie, des documents d'identité, pour garder les photos et jeter les documents d'identité obsolètes. Sauf qu'elle les avait arrachés à l'arrache, et que derrière ces photos d'identité restent collés dans les agrafes des lambeaux de documents dont on arrive à déceler ce qu'ils étaient, et l'essentiel de ces documents étaient des certificats de réfugiés. Donc moi je savais que mon père était venu en France en 57 depuis l'Égypte, et donc j'ai dessiné ces documents d'identité observés en lumière rasante pour faire ressortir les tampons de gaufrage. C'est ce dont je vous parlais tout à l'heure, parce que l'infra-épaisseur du réel m'intéresse, parce que reproduit, c'est l'endroit de l'ambiguïté entre le plan de la représentation et l'épaisseur du volume, donc l'épaisseur du réel. Et donc c'est tous ces dessins montrent ces fragments de lambeaux avec ces portraits parfois ou les dos des tampons de gaufrage, et éclairés en lumière rasante, les ombres portées produisent comme des envols, comme des comètes, comme des étoiles filantes. Donc l'ensemble de l'essaim de dessin agit comme un essaim animal, là encore, mais en fait, si on regarde de près, on lit tout le langage du document d'identité et de l'exilé.
3: On l'a vu, vos œuvres, vos dessins sont parcourus par les mêmes thèmes, migration, déplacement, exil. Est-ce que vous allez continuer de travailler sur ce sujet-là après Amiens? Quels sont vos futurs projets? Est-ce qu'on peut parler un petit peu du futur? Est-ce que vous allez continuer à exploiter ces sujets, quelle que soit la ville où vous allez en résidence ou à Marseille, vu que vous y habitez?
4: Bah, disons que ces thématiques de recherche se sont imposées dans mon travail depuis plusieurs années. Moi, ce qui m'intéresse, c'est de trouver des formes à ça. La thématique, elle est importante, mais elle est presque en second plan quand on voit l'expo. Là, on parle de ça parce qu'on approche la discussion par le thème. Quand on voit l'exposition, j'espère qu'on voit d'abord des propositions plastiques, et c'est la relation du comment avec le quoi qui m'intéresse. Donc oui, sans doute que ces sujets vont se prolonger, c'est même très très probable. Après, c'est aussi des ponts formels que je fais d'une exposition à l'autre. Par exemple, il y a une dernière pièce dont on peut parler très rapidement, et je voudrais remercier aussi en cela l'accueil qui m'a été fait par le musée de Picardie, parce que j'ai été fasciné par un portrait du Fayoum dans le département d'antiquité égyptienne au musée de Picardie, et je l'ai traité exactement comme la série des documents d'identité qu'on vient d'évoquer de mes grands-parents. Et ce portrait du Fayoum est en dépôt au musée de Picardie, mais il vient du Louvre. Et pour ceux et celles qui connaissent pas les portraits du Fayoum, c'est les premiers portraits réalistes de l'histoire de l'humanité, qui sont absolument extraordinaires. Je vous conseille d'aller le voir au musée. Et celui-là est en dépôt à Amiens du Louvre. Donc d'une certaine manière, il est un peu exilé aussi, déjà qu'on ne sait pas trop dans quelles conditions ces portraits ont quitté l'Égypte pour arriver en France. Voilà. Donc moi j'ai vu dans ce regard qui a traversé presque 20 siècles pour arriver à nous, ce portrait frontal qui nous regarde dans les yeux, j'y ai vu une photo d'identité malgré l'anonymat de cette personne, et j'y ai vu comme une très ancienne aïeule, et je l'ai traité pareil en lumière rasante pour l'observer dans sa matérialité. Dans sa matérialité, ça veut dire que quand on observe comme ça en lumière rasante, moi j'ai fait de la restauration d'œuvres d'art, j'ai bossé en Égypte, j'ai bossé pour des musées il y a longtemps, je fais plus ça maintenant, les scientifiques ou les restaurateurs ou les restauratrices observent en lumière rasante les tableaux pour voir les altérations, les craquelures, les déformations, et c'est une observation très puissante qui permet de lire non plus l'image de l'œuvre ou en l'occurrence des documents d'identité, mais de lire la matérialité physique de ces objets, et donc d'en comprendre le parcours, la matière, les altérations et la vie d'une certaine manière. Et donc ce déplacement du regard, je le trouve passionnant, et là encore c'est une histoire de déplacement. Voilà.
3: Super, eh bien merci beaucoup. En tout cas, on vous invite à découvrir ça. Il y a vraiment beaucoup de choses différentes pour le temps, ça reste le même thème. Merci beaucoup.
4: Et vous me demandiez aussi pour les autres expositions, juste pour vous dire, il y a en ce moment une très belle exposition à laquelle j'ai la chance de participer à Paris, où je travaille sur une photo de famille dans un dispositif de dessin projection qui est au Drawing Lab à Paris, une exposition qui s'appelle Eclipse et qui actuellement jusqu'à début janvier, qui est aussi très belle.
3: Super, merci beaucoup.
4: Merci beaucoup, merci à vous, bonne journée.
3: L'exposition Gagner le Nord est à découvrir à l'espace Totem à Amiens à partir du vendredi 2 octobre, donc aujourd'hui. Le vernissage est prévu ce soir à 18h et les œuvres seront ensuite présentées jusqu'au 7 novembre 2026. Je vous propose maintenant une petite pause musicale avec le titre Monkberry Moon Daylight de l'artiste Exuma.

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1: À l'occasion d'Amiens Chaud-Patate, vous pouvez assister à un atelier avec un chef. Vous pourrez découvrir des astuces de cuisine, participer à la préparation et au dressage des assiettes. Au menu, pommes rissolées aux herbes, pommes mousselines et filochets de veau au cresson. C'est à tarif unique, donc 12 euros. Si ça vous intéresse, rendez-vous samedi 3 octobre à 9h30 sur le pont de la Dodane pour 2 heures d'atelier. Pour plus d'informations, vous pouvez aller sur le site amiens-tourisme.com. Le parcours Jules Verne, si vous ne l'avez encore jamais fait, une visite guidée est organisée ce samedi 3 octobre. Départ de l'hôtel de ville pour aller jusqu'au Nautil Poulpe. Le tarif est à 5 euros et à 4 euros en prix réduit. Si ça vous intéresse, vous devez vous inscrire sur le site billetterie.amiens-tourisme.com ou par téléphone au 03 22 22 58 90. Et rendez-vous dans la cour de l'hôtel de ville pour environ 2 heures de visite de 11h à 13h. Enfin, ce samedi 3 octobre de 14h à 17h, le musée de Picardie propose un atelier pour découvrir le cyanotype, un procédé photographique qui a été inventé au 19e siècle. Cette pratique mélange art et science. C'est accessible dès 16 ans. Les prix vont jusqu'à 9 euros et il y a des tarifs gratuits. C'est sur réservation, donc si ça vous intéresse, vous pouvez vous inscrire sur amiens-tourisme.com/resa-musée, tout en minuscules et sans accent.
0: Merci Sonia et merci à vous auditeurs.

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vendu comme Ziofish chez les pétainistes depuis sa présentation en compétition au festival de Cannes 2026, dont il est reparti avec le prix du scénario. Le film est actuellement à l'affiche du ciné Saint-Leu. Mais on parlera aussi de Digger, nouveau film du cinéaste mexicain.

0: Eh bah, ben, ça va très bien, elle était un peu long cette
1: ouais, c'était long. Ouais. C'était un peu long. On a un sacré programme.
0: Un sacré programme. Est-ce qu'on va y arriver surtout? Parce qu'en plus, il y a d'autres films. Oui. Figurez-vous, il y a plein de films. On a vu plein de films cette semaine.
1: C'est vrai qu'on a vu plein de films.
0: On a carburé, on a vu vraiment. Après, c'était aidé par le fait qu'on avait vu des trucs en avant-première.
1: Ouais. Aussi, ouais.
0: Et que du coup, ça aide un peu entre le mercredi et jeudi à voir d'autres trucs, du coup.
1: Oui, c'est vrai.
0: Ça, je pense, ça aide un peu. S'il y avait, merci Pathé de faire des en-premières, merci. Merci tout le monde de faire des en-premières.
1: Oui.
0: Faites-en plus parce que comme ça nous permet nous de voir les films en avance. Parce que vous savez, on n'est pas invité au Projection Presse.
1: J'ai les cartons. Hein.
0: Oui, tu as les cartons.
1: Mais parce qu'on peut pas aller sur Paris tout
0: voilà,
1: le temps.
0: Voilà. Puis toi, t'as les contacts. Moi, je les ai pas. Moi, je reçois pas les cartons
1: mais
0: de presse.
1: Tu
0: peux me les refiler.
1: Bah ouais.
0: Il faut pas le dire ça parce que normalement, c'est interdit. N'écoutez pas les Assassin's Press, on ne se refuse pas du tout, les cartons de projection, pas du tout. Les Assassin's Press n'ont pas du tout des mails. Bon, à tout de suite. Voilà. Censure. Censure, pays censuré. Ah, mon Dieu.
1: Ouais.
0: Parce que nous sommes dans un pays qui est en train de comment
1: se fasciser, disons-le. Pendant que les gamins réclament des tables, on leur répond un coup de LBD dans la pleine gueule.
0: En ce moment, c'est un peu la merde. Hein, quand même, il y a beaucoup de mobilisation générale. Force aux étudiants, force aux lycéens qui se mobilisent.
1: Pour leur avenir,
0: Pour leur avenir. Faites pas trop de casse quand même, parce que sinon, ça va se retourner contre vous. Bien évidemment, mais on vous incite à manifester de manière pacifiste, mais tout en quand même revendiquant dans la rue et en gueulant fort quand même que vous êtes en colère, parce que vous avez le droit d'être en colère. Voilà. Mais donc force aux étudiants, aux lycéens qui manifestent en ce moment et les forces de l'ordre qui tirent des flashballs sur des ados, allez vous faire. Voilà. Bien évidemment. Et bien sûr, ça vous rappelle que nous sommes de gauche.
1: Voilà. Évidemment.
0: N'oubliez pas, nous sommes de gauche.
1: Évidemment.
0: Je profite qu'on n'est pas encore en période.
1: Oui, voilà.
0: On n'est pas encore en 2027.
1: Le gouvernement, en fait, ils sont comme Robert Pattinson dans
0: Prime Time.
1: Dans Cosmopolis.
0: Ah oui, de Cronenberg, oui. Oh, quel film sous-estimé.
1: Oui, quel film d'avant.
0: Ouais, tout à fait. Mais voilà. Mais oui, tout à fait. T'as bien vu. Mais j'ai vu ton tweet passer.
1: La comparaison
0: était sympa, j'ai bien aimé. Oui, ouais. Suivez Adam sur les réseaux. Il fait des bons tweets, des bons posts, avec toujours le bon mot.
1: Ouais.
0: Voilà, le bon mot de la critique, comme on dit.
1: Tweets de gauche.
0: Il a ce truc un peu comme Alejandro González et tout.
1: Moi, je suis clair dans ce que je dis.
0: On y va après. Attends, dégage pas le truc. Spoil pas. Mais vous allez voir qu'après la vie est vous verrez que la vie est une comédie. Cablan, si, voilà. Bref, j'arrête. Je vais arrêter les accents mexicains parce que sinon ça va devenir géant. Oui. Sans sur toi. Prends sur toi. On y vient après. Pas, je te réserve une bonne. Bon 15 minutes, 20 minutes pour parler du film, t'inquiète pas. Pour commencer cette émission, un petit point sur Box Office Impose, bien évidemment, avec Heart of the Beast qui prend la tête du classement avec un démarrage à 423 994 entrées sur 555 copies. Il y a presque 500 000 personnes qui sont allées voir Brad Pitt et son Wawa, le bon chien. Voilà.
1: Mais je pensais pas que les gens iraient voir ça.
0: J'avoue que moi non plus, j'ai
1: un peu étonné.
0: Surtout
1: qu'on allait voir le film, mais. Il n'y a personne à ça.
0: C'est vrai qu'il n'y a pas grand monde. Non, peut-être le week-end. Je pense le week-end.
1: Ouais.
0: Non, mais beaucoup de gens.
1: Peut-être qu'ils voulaient voir le Wawa.
0: Mais je pense que c'est l'effet Wawa. Non, mais je pense aussi que les gens aiment le film, qui sont tolérants avec et qui mettent 3 sur 5, je pense honnêtement que c'est pour le Wawa. Mais Wawa, ça ne suffit pas à faire un bon film, les gens. N'oubliez pas, s'il vous plaît. Parce que
1: on vous renvoie sur ce qu'on a dit sur le film il y a 2 semaines.
0: Oui, à peu près.
1: Ouais
0: bah non.
1: La semaine dernière ?
0: Ouais, la semaine dernière.
1: La semaine dernière, oui, parce qu'on pouvait pas parler de Prime Time.
0: Oui, c'est vrai, tout à fait, parce qu'il était pas encore à l'affiche. Il est à l'affiche du Pathé, actuellement.
1: Oui.
0: Il est sorti d'une semaine après sa sortie, bon, ça arrive. Et il sera bien sûr au Ciné Saint-Leu à partir du 30 octobre. Il y a que 3 séances, mais pour ceux qui, tarif réduit, tout ça et tout, allez bien sûr au Ciné Saint-Leu, évidemment, voir Prime Time le 30 octobre, si vous en avez l'envie, évidemment. Du coup, Wawa et Brad Pitt sont devant Resident Evil, qui perd une place pour sa deuxième semaine. Avec 210 322 entrées quand même sur 413 copies pour sa deuxième semaine, pour un cumul en tout de 583 138 spectateurs. Il y a l'effet buzz de la sortie qui est passé un peu, mais il y a quand même encore des gens qui y vont.
1: Oui, et c'est cool.
0: Et c'est bien. Et en plus, c'est devant Avengers Endgame encore.
1: Encore ?
0: Non, mais je mets encore, c'est le titre français. Parce que,
1: non, je sais, voilà, encore.
0: Encore, oui, tout à fait. Qui démarre à la troisième place avec 196 774 fans de Marvel qui sont allés
1: pour aller voir les 4 scènes post-crédit, alors qu'en fait, beaucoup s'en sont tapés que 3 au lieu de 4.
0: Oui, parce que si vous n'étiez pas dans une salle Infinity Vision, et bah vous n'aviez.
1: Quel équivalent du pâté premium. Hein.
0: Oui, je pense à peu près. Et encore, bah, apparemment.
1: C'est juste une marque, en fait, Infinity Vision, oui. Comme l'IMAX, en fait.
0: Mais c'est, ouais, mais encore. C'est, en fait, en gros,
1: c'est pour... même pas le format, en plus.
0: Oui, c'est ça. C'est pour contrer, en fait, l'arrivée de Dune 3, concrètement, en même temps, qui va avoir l'exclusivité sur les séries IMAX, puisque une grosse partie du film a été tournée en IMAX 110 mm, un peu comme l'Odyssée, enfin, voilà. Voilà. Et du coup, pour contrer ça, Disney a décidé de placer Avengers Endgame Extended dans des salles Infinity Vision. C'est un label où en fait eux-mêmes choisissent les salles qui pour eux sont susceptibles d'être labellisées pour eux Infinity Vision. Ça, c'est-à-dire, je crois que grosso modo, c'est si vous avez un écran avec une projection laser,
1: ouais.
0: C'est beaucoup le cas de beaucoup d'écrans.
1: Dolby en fait, moi, Dolby, salle Dolby quasiment.
0: Ouais, la salle Dolby Atmos peut-être, voilà, ce genre de choses, voilà. Donc, et je crois que même la salle Pathé Premium de Damien ne rentre pas en Infinity Vision, donc je sais pas ce qu'il faut, mais bon.
1: Imagine, on a des scènes de Doomsday en spécial, ouais. Franchement, voilà. Ils en seraient capables.
0: Oui, je sais. Non, mais bien sûr. Mais de toute façon, apparemment, ils ont quand même été capables de faire du révisionnisme sur un film qui a plus de 10 ans, quasiment. Enfin, quasi 10 ans.
1: Ils ont fait un retcon, quoi.
0: Ils ont fait un retcon sur le film pour pouvoir justifier Doomsday. Donc, bon, à partir de là, j'ai envie de dire, on est sur un rafistolage de haut niveau. C'est impressionnant.
1: Non, réalisé par des professionnels.
0: Ah, bah, les frères Rousseau, attends, c'est quelque chose. Hein. Les frères Rousseau, c'est des génies. Hein. On parle d'Inaritu, mais Frère Rousseau, tu vois.
1: C'est ah oui, hein, à côté, Inaritu. Son bardo.
0: Ah bah, voilà, tu vois, on en parlera après. Putain, faut qu'on arrête avec. On va recevoir un quad et on va connaître Inaritu.
1: Terrible. Il va y avoir Warner. Allô ?
0: Ouais.
1: Vous dites du.
0: Censuré. Non, mais non. Du coup, voilà. En tout cas, ça, c'est devant Garance, hein. Ouais. Qui démarre dans le top 4 avec 172 075 entrées sur 387 copies. C'est bien quand même, hein, c'est un bon démarrage pour un film d'auteur français qui était à Cannes, cinéma social français, ça marche un peu quand même, c'est bien. Devant Justin Le Juste, et pas Justin Bridoux, qui démarre dans le top 5 avec...
1: J'étais tellement sûr que t'allais la faire.
0: Justin Le Juste.
1: Bah oui.
0: Justin Bridoux. Apparemment, c'est un film dans lequel...
1: Les copains, du coup.
0: Oui, ouais, c'est ça. Ouais, tout à fait. C'est Alban Ivanov, encore, qui essaie de prouver qu'il est un grand acteur dans un film et réalisé par Eric Barbier sur la Première Guerre mondiale avec les poilus, je crois. J'y suis pas allé, je vous avoue. 78 000 entrées. C'est en gros, 78 514 entrées sur 530 copies. C'est quand même mieux distribué que beaucoup de trucs cette semaine, et pourtant, ça fait moins. Faut-il voir ainsi ? Peut-être. Parmi les sorties de la semaine dernière, on peut également citer Prime Time, dont on a parlé tout à l'heure, qui démarre en 8e avec 62 978 entrées sur 104 copies.
1: Ça aide pas le nombre faible de copies.
0: Ça a peut-être augmenté justement vu que là il y a pas
1: été. Par contre, la salle était bien. Il y avait du monde quand on allait le voir parce que les gens ont envie de le voir. Quoi.
0: Ouais, 19h VO mercredi après-midi parce que je pense que oui, il y a des gens qui assurent bien qui voulaient voir le film, bien sûr. Ouais. Oui. Tandis que Raison et Sentiment ne récupèrent que la 12e place avec un démarrage à 41 011 entrées dans 192 salles.
1: C'est une raison qu'il faut arrêter d'adapter.
0: Jane Austen.
1: Ouais.
0: Si Teddy était là, il t'enverrait.
1: Je sais, pardon.
0: Mais du coup, on pense fort à Teddy qui, je crois, est le seul à avoir vu le film dans les gens qu'on connaît.
1: Oui.
0: Voilà, il l'a vu, apparemment, c'est bien. Apparemment, oui, c'est bien. À ce qui paraît, c'est vraiment bien. Donc, peut-être que j'avais pensé à le rattraper, mais j'ai eu un peu la flemme, je vous avoue. Voilà.
1: Ouais.
0: Ça m'arrive aussi. Ouais. On en pense quoi, globalement, de ce duo? Je l'ai un peu commenté, mais vas-y.
1: Ouais, le chien-chien, j'avoue, je suis étonné.
0: Le wah-wah. Ouais,
1: pour un film nul, moi. Oui, vraiment,
0: wah-wah,
1: bidon, quoi. Moi, pourquoi pas?
0: Wah-wah.
1: On verra. Moi, c'est un film dont j'attends les chiffres.
0: Ouais.
1: C'est lui dont on va parler juste après. J'ai très très hâte.
0: Ah, oui, d'accord.
1: Ouais.
0: D'accord,
1: okay. Ouais, face à Inaritu, il s'appelle. Et ouais. Et puis, content pour Resident Evil quand même, pour le coup. Parce que c'est vraiment une bonne bisserie d'horreur et tout. Ça, c'est vraiment.
0: Si vous
1: ne
0: l'avez
1: cool.
0: pas vu, allez-y, hein, vraiment. Ouais. C'est vraiment chouette.
1: Ouais. C'est vraiment une bonne bisserie. Puis en plus, c'est octobre, donc c'est bientôt la
0: spooky
1: season.
0: Voilà. Hein,
1: donc voilà. Ouais, la spooky season en France, elle est particulière.
0: Spooky. Elle est spooky.
1: Elle est spooky, ouais.
0: Ça
1: elle est spooky au flashball. Allez, hop là.
0: Nous une émission de gauche. Bonjour.
1: Oui. Bonjour. Allez manifester. Merci beaucoup.
0: Bah, en plus, c'est pas comme s'il y avait un film de genre français qui est sorti cette semaine dans lequel c'est plus ou moins le discours aussi.
1: De la répression. Ouais. Ça nous aide pas. Là, clairement, ça nous aide pas à rester. Ouais, en plus, ouais, tu m'avais dit, ouais.
0: Je l'ai vu.
1: Ça, ouais, puis surtout les films là qu'on va traiter aujourd'hui, en plus, moi, ça aide pas à rester neutre politiquement.
0: Ça aide pas. C'est la saison.
1: Voilà, c'est la saison. Ouais. Voilà. Sacré Halloween.
0: Sacré Halloween. De CRS qui débouche chez toi.
1: Ouais.
0: Qui tire du flashball, sacré Halloween.
1: C'est vrai.
0: Non, mais voilà. voilà. Mais non, mais par contre, premier degré, c'est la saison des d'Halloween, donc évidemment, ouais. Matez-vous des films de genre. C'est
1: ouais,
0: la saison.
1: Matez des films
0: c'est
1: de
0: le
1: genre.
0: Moment,
1: ouais.
0: Il faut mater.
1: Est-ce qu'on fera notre petit troco presque Halloween, tu vois.
0: Il faudrait à un moment donné quand même.
1: Ouais, on se garde
0: à l'approche de.
1: Ouais, vraiment, mais. C'est pas les mêmes films, c'est de petites pépites.
0: Ouais.
1: Vraiment nos petits trucs à nous aussi qui peuvent être sur Shadows ou des trucs.
0: Ouais, ouais, Shadows, ouais. On conseille souvent en plus des trucs sur Shadows en plus. Donc,
1: ouais.
0: Ouais, carrément. Faudrait faire ça. Carrément.
1: Ouais, c'est noté.
0: C'est noté.
1: Et si on le fait pas, on est nul.
0: On est nul sinon. Ouais. Mais d'ailleurs, il n'y a pas de mensuel ce mois-ci, on est désolé. On n'a pas eu le temps.
1: On avait pris de court.
0: On avait été pris de court, on avait parlé d'un mensuel éventuellement sur du coréen.
1: Ouais. Bon, on peut le dire, du coup, on avait prévu,
0: on a Jomin. Bon, voilà. On n'a pas eu le temps, désolé, parce que ça prend du temps quand même un mensuel. On se concentrera plutôt sur novembre pour un autre mensuel sur un autre sujet dont on ne parlera pas, parce qu'on ne va pas s'avancer trop non plus, encore une fois, parce que ça nous tombe dessus après. Voilà. Donc, malheureusement, pas de mensuel ce mois-ci.
1: Pas de mensuel ce mois-ci.
0: Voilà, on s'en fout un peu. Mais voilà. Mais on essaiera quand même de vous faire des petits recos Halloween au moment où vous allez approcher. Vous inquiétez pas, restez à l'écoute. Voilà. Bon, photo du box-office, je pense.
1: Oui.
0: Il n'y a pas de news particulière
1: non.
0: Cette semaine, j'ai l'impression. Il n'y a pas de mort. J'ai pas vu de mort.
1: Non.
0: Je crois pas.
1: Non.
0: Il n'y a pas quelqu'un qui est mort.
1: Non, je crois pas.
0: Non. Il n'y a pas eu de mort, je crois pas.
1: Non, je crois pas.
0: Voilà. Pour une fois, il n'y a pas de mort. On va pas s'en plaindre quand même.
1: Ouais,
0: pas
1: non.
0: De nécro pour une fois.
1: Pas de nécro.
0: Ça fait plaisir quand même, non? Ça change un peu. Non, même au niveau des news, je sais pas. J'ai rien vu particulièrement alléchant cette semaine. Si Fincher va quitter Netflix.
1: Oui, voilà. Fincher va quitter Netflix.
0: Voilà, très, très ans de collaboration et apparemment.
1: Et enfin, il s'en va.
0: Voilà, Fincher arrête avec Netflix. Peut-être qu'il va refaire du cinéma.
1: Ouais, on espère.
0: Ça serait bien. T'en penses quoi de ça?
1: Enfin, parce que moi je déteste pas Mank ou The Killer, mais
0: non, non plus, ouais,
1: ce sont des films vraiment mineurs pour le coup, ce qu'on appelle vraiment des films mineurs du sous-Fincher. Vraiment, où en fait, on lui demande de faire du Fincher pour l'algorithme en fait.
0: Ouais.
1: Et puis au lieu de qu'ils aient son dispo sur Netflix Zodiac, ça recommande The Killer, leur production à eux. Ouais. Tu vois, donc c'est vraiment du film genre tu mets Fincher. Tu vas avoir plein de trucs autour de Fincher, tu vois. Et ça a duré quand même longtemps cette collaboration. Donc il y a eu Mindhunter qui était super, mais super, je pense en fait il a jamais digéré
0: l'annulation de la saison 3.
1: Ouais. Ouais, je pense qu'il l'a jamais digéré parce que c'était pas le showrunner principal, mais il était très investi dans la production de la série et c'était vraiment la suite de quasiment cachée de Zodiac.
0: Ouais.
1: Donc
0: puis là il se retrouve à réaliser la suite de Once Upon a Time in Hollywood qui est écrit par Tarantino,
1: mais qui donne pas trop envie,
0: qui est centré sur Cliff Booth, qui est incarné par Brad Pitt. Du coup je sais pas ce que ça va donner, j'attends de voir. L'avance te vend quand même le fait que esthétiquement c'est léché parce que c'est Fincher.
1: C'est Fincher, moi,
0: voilà,
1: même ces films sur Netflix sont pas moches, on va pas se mentir, mais c'est ce qu'on attend de lui un minimum, tu vois.
0: Ouais, même si je trouve quand même qu'ils ont une petite esthétique un peu télévisuelle quand même.
1: Ouais,
0: par rapport à d'habitude, je trouve un peu quand même, même The Killer avait un peu une esthétique télévisuelle un peu quand même.
1: Ouais, quand même. Ouais,
0: le générique d'ouverture, il était quand même un peu space.
1: Ouais,
0: moi j'étais en mode
1: space,
0: bizarre, un peu chelou. J'ai l'impression de regarder un truc Netflix sur ma télé, c'est un peu,
1: je suis d'accord,
0: bizarre. Voilà. Mais bon, on verra bien. J'espère qu'il refera du cinéma parce que ça fait quand même depuis 2014 qu'il a pas
1: donc
0: été
1: on l'a pas vu en salle,
0: au cinéma en salle, Gone Girl. Qui est un film incroyable,
1: qui est toujours un chef-d'œuvre,
0: toujours un putain de chef-d'œuvre, voilà, quand même ça serait bien. Voilà, bon, globalement les actus à part ça je pense qu'il n'y a pas grand chose, donc
1: non.
0: On va peut-être passer aux sorties rapidement, c'est bien pour une fois.
1: On en a beaucoup,
0: donc c'est peut-être tant mieux. Voilà, c'est la fin des actus, parce qu'on est aux sorties de la semaine, mais en ça bien évidemment notre petit jingle Matrix, forcément, évidemment. 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I didn't come here to tell you how this is going to end. 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Et on commence tout de suite avec le gros morceau de la semaine. Il s'agit de la grosse sortie. Non, on ne parle pas tout de suite de Digger.
1: Non,
0: on a profité.
1: Twist.
0: On a préféré vous parler d'abord de la grosse sortie du ciné Saint-Leu. Voilà. Il s'agit d'un film événement. Il s'agit de Notre Salut de Emmanuel Marc, qui a eu le prix du scénario au Festival de Cannes. Et on vous en parle tout de suite avec la bande-annonce.
2: Toute ma vie a abouti ici.
3: Nous sommes à la croisée des chemins.
4: La défaite nous a tous amenés à nous repenser. J'aimerais tenter d'apporter ma pierre à l'édifice. S'il y a quoi que ce soit, n'importe quelle tâche, je suis prêt à servir le pays.
3: N'importe quelle tâche.
4: N'importe quelle tâche.
3: Donc vous voulez vraiment servir la France?
4: Absolument. On a besoin d'organiser le travail.
5: Collaboration, au fond, qu'on n'aurait pas pu dire coopération.
6: Alors, penchez-le. Voilà.
7: C'est bon ?
6: Ah oui, c'est bien.
0: Septembre 1940, l'an 40, le fameux, le régime de Pétain se met en place. Henri Mar, donc du coup, c'est Swan Arlo, du coup, qui incarne du coup le grand-père de Mar, encore une fois. Arrière-grand-père.
1: C'est l'arrière-grand-père.
0: T'as raison, merci. Pardon. L'arrière-grand-père, excuse-moi, j'ai fait une erreur. Du coup, débarque à Vichy sans le sou, sans contact, loin de sa femme et ses enfants. Un peu comme un critique ciné qui débarque, vous savez, un étudiant en cinéma. Un peu la même chose. Il voit dans la nouvelle administration l'opportunité de trouver enfin la place qu'il mérite. Dans sa valise, son traité poétique édité à compte d'auteur, Notre Salut, où il défend ses convictions patriotiques et ses méthodes d'ingénieur. Son credo, gagner en efficacité pour relever la France de la débâcle. Ça aurait peut-être quelque chose. Mais peut-être qu'Henri cherche avant tout à fuir sa propre débâcle. Alors Adam, est-ce que c'est donc vraiment The Office chez les collabos, Notre Salut?
1: Oui.
0: Oui.
1: Oui, mais c'est pas que ça.
0: C'est pas que ça.
1: Attention.
0: C'était un peu la tagline qu'on entendait partout à Cannes et tout.
1: C'est pour vendre c'est le film. C'est vrai que c'est alléchant, mais c'est vrai, c'est The Office. Moi, il y a beaucoup de... Dans le film, on retrouve beaucoup de bureaux, beaucoup de paraphrases, on imprime des choses aussi.
0: Oui.
1: Parce que The Office, ça se déroule dans une imprimerie. Tu as le patron, tu as la hiérarchie, comment est-ce qu'elle fonctionne. Sauf qu'à la différence du coup de The Office où juste le patron raconte juste des bêtises, bon là il débâcle, il régurgite la propagande de Pétain, en fait de Vichy. Et là, je le dis, hein, vraiment, 2026 tient son deuxième grand film de l'année. Après Soudain, le deuxième grand film de cette année, c'est Notre Salut.
0: Pour toi, c'est vraiment ton top 2, là.
1: Ouais.
0: Ok.
1: Ouais. C'est vraiment, plus j'y pense, plus le film grandit en moi, plus ces images me marquent. Je peux pas notamment vous parler de la fin, mais je trouve que c'est un des plans finaux les plus
0: beaux,
1: les plus politiques que j'ai vu depuis, peut-être, du coup, depuis la zone d'intérêt de Jonathan Glazer.
0: Ouais.
1: Qu'on a comparé un peu, mais je trouve il y a la démarche, mais c'est pas la démarche radicale de Glazer.
0: C'est différent.
1: C'est autre chose. C'est différent.
0: Mais il a un dispositif.
1: Le zone d'intérêt. Clairement, du coup, on l'avait pas dit, je sais pas si tu l'as dit, mais du coup, c'est basé sur les correspondances.
0: Oui, c'est ça.
1: De son arrière-grand-père.
0: Avec son arrière-grand-mère, du coup. Qu'on entend dans le film. Voilà, les lettres, on les entend.
1: Et ce qui est fascinant, c'est que c'est pas, les lettres ne sont pas lues tout le temps, mais elles viennent à intervalles réguliers.
0: Oui, dans le récit.
1: Quand la France est en train de changer, quand Vichy est en train de changer, quand à chaque étape de sa vie, vie courante, comme vous et moi, quand on va au boulot, quand on machin, c'est juste qu'il participait à l'entreprise de Vichy et de la collaboration française, en fait. Et contrairement à Rayon et des ombres, que moi j'étais vraiment en dehors du film.
0: Moi ça va, j'aime bien, mais je peux comprendre.
1: Que vraiment, moi je trouve que c'est l'anti, pour le coup, vraiment Rayon et des ombres, là où c'est un film qui sait ce qu'il raconte, ce qu'il veut raconter, il veut ridiculiser. Mais moi, genre, quand au bout de 10 minutes on dit que Henri Mar est une merde, je sais plus ce qu'on dit, mais. C'est une larve, c'est un mec qui grappille, quoi.
0: Oui.
1: Vraiment, comment est-ce qu'on introduit Henri Mar? Comment est-ce qu'Emmanuel Mar introduit, du coup, son arrière-grand-père?
0: Comme
1: bizarre.
0: Une...
1: Ouais. C'est bizarre dit comme ça, mais c'est vrai, moi. C'est veut dire quand même le geste de cinéma qu'il fait.
0: C'est un très beau geste.
1: C'est un grand geste, mais c'est pour ça qu'on avait envie de le voir, de base.
0: Ah oui, vraiment, c'était hyper
1: marrant. Rien que ça, déjà, c'est un geste de cinéma. Comment est-ce qu'il l'introduit? Il l'introduit comme quelqu'un qui vraiment veut s'introduire dans le système. Vraiment, il veut rejoindre... Parce que c'est déjà quelqu'un qui est déjà convaincu par les paroles du maréchal, qui est déjà convaincu que c'est le maréchal qui va sauver la France, tout ça. Mais vraiment, il est déjà endoctriné par la propagande. C'est même pas quelqu'un qui est endoctriné. C'est quelqu'un qui acquiesce déjà. C'est quelqu'un qui est déjà en accord, en fait. Parce que il a grandi dans une telle chose. Il a vécu des trucs. Puis en plus, c'est un écrivain raté.
0: Oui.
1: C'est un écrivain raté, Henri Mar. Et puis en même temps, du coup, il s'introduit. Et du coup, en fait, c'est au cours d'une fête. Vraiment. Et il s'introduit, il tente. Et puis, par des gestes, ça c'est très fort. Par des gestes, par exemple, quand il tente de. Tu sais, il prend les petits fours, puis il les met dans sa poche.
0: Oui,
1: pour dire
0: vrai.
1: Vraiment, ah, mais moi aussi, je veux mes petits fours à moi.
0: Ouais.
1: Comme je veux ma place dans le système de Vichy.
0: C'est vrai.
1: Dans l'engrenage de Vichy. Et ça, c'est très fort. Pas juste cette petite scène de petits fours. Je dis pas que c'est la scène qui déboule le truc, oui. mais vraiment, c'est un film de détails. Ouais. Et c'est pour ça qu'on dit The Office, parce que dans The Office, on oublie aussi qu'il y a une vraie mise en scène du tempo comique, par exemple, dans The Office. Je recommande le podcast d'Overtime de Charles Bosson.
0: Ok. Ouais.
1: De Charles Bosson, du coup, qui a pu s'entretenir avec du coup, Emmanuel Marr. Et que du coup, Emmanuel Marr parle de The Office et comment est-ce que The Office lui a inspiré dans la mise en scène. Voilà, je vous invite à écouter le podcast du coup où il avait été invité parce que c'est très intéressant comment Emmanuel Marr parle de son dispositif filmique. C'est très intéressant. Et aussi, c'est vraiment un film sur comment est-ce que l'environnement change quand sa population acquiesce.
0: Ouais.
1: Acquiesce une doctrine, acquiesce quelque chose. Et puis finalement, quand cette doctrine s'effondre, comment est-ce que ça s'effondre? Je pense à une séquence où il est dans le bureau, puis du coup, le bureau, il commence à être vide d'un coup. Mm. Puis il se regarde dans une vitre, et en fait, tu t'aperçois qu'aux alentours, il n'y a plus rien. Puis en même temps, c'est orange comme du feu, comme si il y a quelque chose qui est en train de changer. Et puis ce plan final, juste sur une maison détruite en arrière-plan, et un jeune garçon qui s'évade quand les pétainistes ont fui du coup pour éviter de se faire attraper, quoi. En fait, donc c'est fort. C'est vraiment un film qui est tellement, je pourrais pas, voilà, en fait, parce que je vais m'arrêter là, parce que sinon en fait je pourrais trop en parler.
0: Oui, ouais.
1: Et vraiment, c'est un film qui est à analyser, à décortiquer, à c'est un grand film, quoi. C'est vraiment un grand film parce que j'étais déjà convaincu avec Rien à foutre, qui était son précédent film, je crois.
0: Ouais, moi je trouve ça bien, mais
1: qu'il y avait déjà des éclairs de mise en scène, mais je trouvais qu'il n'y avait que des éclairs de mise en scène. Oui. Là, je trouve que son film, il y a de la mise en scène tout le temps. Là, je trouve que vraiment, là, pour le coup, là, il épouse un vrai geste qui est... Ça y est, là, Emmanuel Marr, là, il se...
0: Surtout que là, c'est son deuxième, hein, du coup.
1: Et
0: c'est le premier qu'il réalise seul.
1: Ouais, qu'il réalise seul.
0: Rien à foutre, c'était co-réalisé avec un autre réalisateur.
1: Ouais.
0: Voilà. Mais
1: ouais. Et c'est déjà impressionnant. C'est déjà un geste qui est fou. Et Emmanuel Marr s'impose déjà comme un cinéaste à surveiller. Vraiment à surveiller. Parce qu'il peut vraiment apporter quelque chose dans le cinéma français. Voilà.
0: Ok. Bah écoute, moi je vais pas trop te paraphraser dans le sens où t'as déjà un peu tout dit, les bonnes qualités, en gros, voilà, du métrage. Je te rejoins, hein, c'est un grand film politique. Ça mérite amplement sa place au palmarès, évidemment. Prix du scénario, je peux comprendre l'idée. Moi, j'aurais plus misé sur un prix de la mise en scène, perso, oui. Tu vois. Mais de toute façon, c'est courant, hein, le jury de Cannes, très souvent, ils confondent mise en scène et scénario. Souvent, ils se gourrent sur les prix à ce niveau-là, ils interchangent souvent.
1: C'était pour The Substance, mais si je déteste le film, si vous deviez donner un prix à ce film-là, c'est pas celui-là. Bah oui, c'était la mise en scène.
0: Ils ont donné le scénario. C'est souvent le prix que tu files à un film que tu sais pas quoi lui filer, mais tu veux le récompenser. C'est souvent ça, j'ai l'impression. C'est un peu une erreur de.
1: Ils sont limités au dispositif des lettres, en fait.
0: C'est ça. Mais c'est un peu dommage, parce que vraiment, c'est surtout dans la mise en scène. L'écriture est évidemment incroyable, bien sûr, mais quand même, la mise en scène est quand même ce dispositif à la The Office, comme tout le monde a dit, mais où c'est plus compliqué que ça. C'est vraiment.
1: C'est vraiment une caméra portée qui suit vraiment le quotidien de Vichy. Mais c'est vraiment ça, en fait. Ouais, c'est vraiment ça. Le quotidien de Vichy.
0: On est dans le quotidien du travail, en fait.
1: Ouais.
0: Mais qui fait écho à notre époque à nous. C'est-à-dire qu'il y a un moment donné, littéralement, où il y a une réunion, ils sont en train de parler ils appellent les juifs, les israélites, en disant...
1: Le rendement, combien est-ce qu'on a envoyé de juifs au camp, quoi?
0: Au camp de travail, en fait. Ils parlent de camp de travail. Ils parlent aussi d'un dispositif en mode, justement, au bout de 3 offres de travail, l'israélite ne peut plus refuser. Donc on pense aussi, évidemment, à France Travail. C'est plein de trucs comme ça où tu te dis, en fait, tout ça, c'est peut-être né de la droite, hein, finalement. Voilà, donc, voilà. C'est quand même chaud. Mais en fait, voilà, c'est... Je trouve qu'au-delà de la mise en scène, au-delà de l'écriture qui est redoutable, il y a évidemment Son Arlo qui est incroyable, parce que je trouve que ce mec a un corps de cinéma absolument...
1: Et c'est un caméléon, il peut se transformer en truc. Après le Strange French Lawyer, il devient le French pétainiste.
0: Le lawyer.
1: Le French sexy pétainiste.
0: C'est un truc, hein. c'est un concept. Je suis pas sûr qu'il va y aller.
1: Son Arlo, c'est vraiment un... De toute façon, on l'a déjà dit plein de fois que Son Arlo était un immense acteur.
0: Ah, c'est un immense acteur.
1: Mais vraiment, il se met dans des positions, dans des rôles. C'est vrai qu'on le dit souvent pour beaucoup d'acteurs, mais je trouve que Son Arlo, il se met dans des rôles de composition.
0: Là, on parle d'un vrai rôle de composition.
1: Ouais.
0: Pour le coup, tu vois. Voilà. Je trouve vraiment.
1: Parce que je pense pas qu'il acquiesce les idées, hein, Son Arlo.
0: C'est une prise de risque. Oui, il y a une vraie prise de risque. C'est-à-dire que vraiment, le mec se met vraiment en danger.
1: Oui.
0: en jouant un rôle comme ça, je trouve. Et en même temps, en jouant un rôle d'un type qui, en fait,
7: qui est concret, minable.
0: Qui est un minable, mais un minable qui, en fait, a voulu se faire une place dans le monde du travail, dans un régime qui était en plein changement, enfin, dans une France qui est en plein changement à l'époque. Et où on sait pas trop, je pense que les gens dans les bureaux là-bas ne savent pas en fait exactement pourquoi ils travaillent en fait.
1: Certains si et certains non. C'est ça qui est très fort dans le film.
0: Mais lui ne sait pas au début.
1: Oui,
0: je pense au début lui ne sait pas, il y a au fur et à mesure après il y a une conscience.
1: Oui, c'est surtout pour la gloire du maréchal.
0: Voilà, c'est surtout on vénère une image de le Pétain qui à l'époque est vraiment le sauveur de la France, il a sauvé la France de la Première Guerre mondiale, il y a vraiment ce truc de voilà, tout le monde vénère Pétain. Et en gros bah le truc c'est que ces gens-là vont vouloir avant tout travailler pour la France. La patrie, se faire une place dans la patrie, et en fait ils vont surtout collaborer pour la pire des horreurs mais sans le savoir directement, et en fait c'est intéressant de filmer ça du point de vue de ceux qui sont dans les bureaux. C'est bête hein, mais genre...
1: Mais parce que la Seconde Guerre mondiale était aussi une entreprise de mise à mort.
0: Voilà, c'est ça, et en fait je trouve assez génial le fait qu'on te montre l'absurdité de ce qui se passait dans les bureaux sous le prisme quasiment de la comédie, vraiment. C'est-à-dire que le film parfois est vraiment...
1: Ah ouais, drôle. D'un coup tu... Merde, putain, je viens de rigoler à une vanne, mais qui est horrible, moi.
0: C'est ça. En fait, il y a vraiment un moment donné, par exemple, où t'as l'un des gars qui parle avec Sotarlo du fait que il est en train de dire, en gros, on faudrait qu'on mette, en fait, les enfants et les femmes dans des camions, uniquement des femmes et des enfants, pour les envoyer au camp de travail, parce que, en gros, ça permettrait de faire plus de place.
1: Ouais.
0: Pour faire rentrer plus de gens et de dépasser moins de camions pour moins d'essence en fait. Donc en fait
1: oui, il y a la gestion de l'essence, les soldats allemands qui vont régulièrement dans les bureaux pour demander des transactions d'essence.
0: C'est ça.
1: Combien est-ce qu'il y a de camions, des rendements. Souvent Swan Arlo demande à sa secrétaire d'écrire les papiers pour les envoyer aux nazis, quoi.
0: Ouais, c'est
1: ça. Il y a un vrai truc, quoi.
0: Et en fait, on se rend compte du fait que ces gens-là sont un peu maîtres au bout du doigt avec ce taf-là, en fait, en gros. Et qu'après, quand ils rentrent à la maison, ils ont leur famille, ils ont leur soirée, ils ont plutôt la belle vie, en fait. Tu vois,
1: ouais.
0: Ils sont du bon côté à l'époque, tu vois. Enfin, ce qui était à l'époque le bon côté, mais qui va très vite ne plus être le bon côté. Voilà. Ils n'ont pas conscience que la France va se souvenir d'eux, justement, comme les gens qui étaient du mauvais côté, en fait. C'est ça, tout le truc. Et je trouve que, du coup, il y a vraiment, pour rendre compte de cette absurdité, t'as vraiment Emmanuel Marc qui fait le choix de faire des ruptures de ton,
1: oui,
0: qui sont quand même assez redoutables, ça, et qui fait ça avec une aisance assez remarquable. C'est vraiment, ça pourrait être tout très casse-gueule, genre nous montrer des images d'archives de Pétain, moments où le régime, enfin le gouvernement Pétain se met en place.
1: Ouais.
0: C'est la seule fois dans le film où on voit des images d'archives, et c'est sur Life is Life.
1: Oui.
0: Voilà. Donc c'est quand même un truc sur le papier, c'est, tu dis ça à quelqu'un, normalement il fait chelou comme idée. Mais pourtant je trouve que ces ruptures de ton sont quand même hyper bien gérées.

0: tu n'acquiescerais pas si tu n'avais pas si tu pouvais pas avoir des bons petits fours, des trucs comme ça. Mais genre vraiment il te met mais vraiment dans une position.
1: Ah oui.
0: Mais qui est vraiment
1: qui n'aurait pas entre guillemets collaboré à cette époque-là,
0: tu vois. Oui, c'est ça. Puis ouais, tu fais mais eh mais tu viens de la rigoler là cette blague là. Je m'abuse. Tu vois, tout le temps il te remet puis d'un coup il te fait une blague, puis tu fais mais elle est bien écrite et machin. Puis d'un coup, t'as une horreur qui sort puis tu fais quoi, je viens de rigoler, bon sang.
1: Oui, oui, c'est ça.
0: Tu vois, tu fais.
1: Puis t'assistes aussi à tous les trucs, qui se passent. En fait, tu ne verras jamais les camps.
0: Mais par contre, tu vois la construction des cabanes, des camps de
1: croix. Tu vois ça,
0: c'est
1: voilà.
0: C'est terrifiant,
1: c'est terrifiant. Mais pour eux, c'est juste du travail.
0: Il y a une reconstitution qui est qui est minutieuse de l'époque. Waouh. Puis le film a pas dû coûter non plus des blindes d'argent, mais putain, la reconstitution juste historique en matière matérielle, contrairement à certains films hollywoodiens ou d'autres, je pense, ou même nous en France, qu'on a eu par exemple la RAF, qui était des... Pardon, mais je suis obligé, moi, on revient souvent à ce film-là, parce que c'était des trucs... En fait, c'était souvent des reconstitutions... Je pense à un film de Claude Zidi que Serge Danet avait défoncé, je ne me rappelle plus.
1: Casque bleu.
0: Il y avait des lettres. En fait, c'était une lettre qui était jaune. Alors que normalement, la lettre devait pas être jaune parce que c'était une lettre qui était de son époque. Ça marchait pas en fait.
1: D'accord.
0: Il avait pointé ce petit bout pour parler du fait que, bah, du coup, le film ne tenait plus en place. D'accord. En fait, on savait plus si c'était un film d'époque ou un film qui était anachronique. On savait pas. Là, on sait concrètement que c'est un film qui reconstitue l'époque.
1: Ouais.
0: Mais qui choisit volontairement de faire des ruptures de ton. Pour te dire, mais c'est pas parce que c'est passé que ça va plus jamais y arriver en fait.
1: Oui, c'est ça.
0: En fait. Tout en foutant en plus ces images d'archives, des vraies images d'archives, tu fais waouh, le geste, il est fou quoi.
1: Ouais, non, mais voilà, non, c'est assez dingo. Moi, allez, je vais mettre une toute petite réserve pour dire que voilà, parce que toi, t'es hyper dithyrambique et je comprends. Hein,
0: oui.
1: Et je le suis aussi, mais petite réserve, le film fait 2h40. Peut-être qu'il aurait pu en faire 30 minutes de moins.
0: Je peux comprendre. En vrai, peux comprendre, mais moi, je trouve que le film... Moi, personnellement, le film m'attrape toujours.
1: Ça a du sens.
0: Mais je comprends, oui.
1: Voilà,
0: c'est vrai qu'on aurait coupé, ça n'aurait pas été très grave.
1: Voilà, je trouve que par moment, il y a peut-être une petite longueur qui s'installe quand justement, toute la partie notamment, où c'est en train de se péter la tronche et où justement, on arrive vers le moment où il va y avoir les alliés qui vont débarquer. Je vous spoil pas le film. Hein, parce que
0: c'est
1: l'histoire. C'est juste qu'on la suit depuis le point de vue de ceux qui ne la voient pas, ceux qui sont dans les bureaux. Mais on passe par tout ça. Et du coup, forcément.
0: Ils ont écrit l'histoire.
1: Voilà.
0: C'était l'histoire.
1: C'est ça. Mais comment tu filmes, du coup, des bureaux qui se vident, le fait que c'est en train de partir en vrille et tout. Et tu le filmes avec une certaine lenteur. Et du coup, c'est vrai qu'en termes de cinéma, par moment, peut-être que sur la fin, il y a une petite longueur qui s'installe. Mais je chipote. Voilà, c'est du chipotage. C'est vraiment, globalement, c'est un film excellent. C'est un des meilleurs films de l'année. C'est peut-être le meilleur film français de cette année.
0: C'est le meilleur film français de cette année. Parce que moi, Soudain, c'est une coproduction japonaise.
1: Oui, voilà.
0: Purement production française, c'est le meilleur de l'année.
1: Voilà, on va dire ça comme ça, exactement. C'est dans le top 10 de l'année. Enfin, c'est super. Allez absolument le voir. S'il y a un film à voir cette semaine, c'est celui-là. Allez au Saint-Leu voir ce film. Voilà, il y a pas. Si cette semaine vous devez choisir un film, c'est celui-là. Allez au Saint-Leu. Il y a des tarifs réduits qui vous permettent de payer pas très cher. Voilà. Même si vous avez le pass, tout ça, de pâté, je sais pas, allez voir notre salut au Saint-Leu. C'est vraiment notre reco de la semaine définitive, c'est ce film-là. Voilà. Parce que
0: bien sûr.
1: On va passer aux autres sorties, voilà. Mais voilà. Mais en gros, voilà, pour dire, allez voir ce film, c'est super. C'est génial, voilà. Notre salut d'Emmanuel Mar et offert son paradis dessus. On va passer à l'autre, du coup, grosse sortie de la semaine, qui elle est au pâté. Il s'agit du nouveau film de Alejandro González Iñárritu, si. Voilà.
0: C'est italien, ça.
1: Non, je sais pas. Écoutez, mexicain. Tacos, voilà. Bref. Réalisateur du coup de Birdman, The Revenant, qui après son trip et essentiel Bardo sur Netflix, nous revient avec un film de sud-hollywoodien produit par Warner Bros. Avec un budget de 125 millions de dollars. Tom Cruise à l'affiche, où ça fait presque 2 ans que tout le monde nous dit « Il revient dans le cinéma d'auteur !» Voilà. Il n'a pas joué depuis 27 ans apparemment. Parce que dans Mission Impossible, dans Top Gun Maverick, tout ça, il joue pas apparemment.
0: Dans La Guerre des Mondes ?
1: Dans La Guerre des Mondes, c'est-à-dire qu'il ne joue pas apparemment. Apparemment, il ne l'a pas joué depuis Manolia.
0: À Skip,
1: paraît-il. C'est ce que toutes les critiques disent apparemment, il n'avait pas joué depuis Manolia. Écoutez, on va bien voir. Hein. On vous passe tout de suite, du coup, la bonne annonce de Digger. Bonne annonce.
2: Je vais pas y aller par quatre chemins. On est mal barré. 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
3: 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Digger Rockwell. Voilà, c'est aussi à la ciné du film, puisqu'apparemment on peut pas en dire plus, puisque si jamais on en dit plus, on spoil le film apparemment, ouais, donc on à skip. Donc on va d'abord en parler un tout petit peu sans dévoiler, puis à un moment donné je vais vous dire spoilers et il faudra se barrer.
4: Parce qu'on n'a pas le choix.
3: Parce qu'on n'a pas le choix, on peut pas parler du film clairement sans évoquer un twist qui est littéralement au bout de 20 minutes de film, puisque littéralement quand on a vu le film on en première lundi soir, évidemment en première au pâté si vous y étiez, peut-être que vous avez vu, je sais pas, voilà, mais en gros si vous y étiez, vous avez sûrement vu ce carton qui apparaît avant le début du film avec un mot de l'équipe du film qui nous dit littéralement bienvenue à la production de Digger, nous avons pris beaucoup de temps et de plaisir à faire ce film, nous aimerions s'il vous plaît que vous ne divulgâchiez pas ce qui se passe dans l'intrigue, merci l'équipe de Digger. En gros voilà, c'est un carton,
4: c'est normalement un carton qu'on trouve souvent des projections presse,
3: voilà, et vu que la projection presse avait lieu à Paris le matin même, je pense qu'en fait on a eu la projection, on a eu une copie presse en fait, pour l'avant-première, je pense. Si jamais vous avez vu le film après sa sortie, vous avez vu le carton, n'hésitez pas à nous le dire. Enfin, oui. Sur nos réseaux sociaux.
4: Sur nos réseaux sociaux
3: qui n'existent pas.
4: Oui, voilà. voilà. Si tu vas revoir le film, tu me diras.
3: Ouais, si jamais je vais revoir pour me faire un deuxième avis, je te dirai s'il y a encore le carton ou pas. Si jamais j'y vais. Voilà. Du coup, Adam, est-ce que c'est du coup l'ego trip de Cruz ou d'Inaritu, ce Digger?
4: Les deux,
3: hein. Ouais, les deux. Ouais, je pense que. Ah, je l'avais préparé celle-là.
4: Les deux. En fait, moi, Inaritu, au début, j'avoue, j'aime bien, mais après, moi, Inaritu, je le découvre au lycée.
3: Ouais.
4: Vraiment, pour le coup.
3: Ouais. Okay.
4: Et collège-lycée, moi, avec Barman, hein. Voilà. Mais,
3: moi, c'est étudiant.
4: Et en fait, du coup, j'ai même un coffret Inaritu, c'est dire.
3: Ah ouais?
4: Ouais, j'avais adoré. C'est moi, quoi, j'adorais, en fait. C'est un coffret noir, en fait.
3: Ok.
4: C'est vraiment un gros truc, tu peux tirer, je l'ai.
3: Je crois que je vois le casser, ouais.
4: Je l'ai.
3: Il n'y a pas des oiseaux dessus?
4: Si,
3: je l'ai. Si, il est beau ce coffret en plus.
4: Ouais, je l'ai, ouais.
3: Et du coup, c'était quoi? C'était Birdman, Iron Man.
4: Tous ces films.
3: Amour Chien, tout.
4: Ouais. Tous.
3: Ok, ah ouais, t'as le coffret intégral de Inaritu, quoi.
4: De Inaritu, ouais.
3: Avant The Revenant, du coup.
4: Jusqu'à
3: The Revenant, ouais, ok.
4: Et okay. Bah, à partir de The Revenant, moi je décroche.
3: Okay.
4: C'est-à-dire
3: avec
4: je
3: The Revenant, du coup.
4: Ouais, compris. Avec The Revenant, ouais, okay. Compris. Mmh. Okay. Je décroche et en fait, je constate pour le coup vraiment ce qu'on lui reprochait à l'époque et que moi j'arrivais un peu à défendre quand même parce que les dispositifs servaient quand même un truc de mise en scène, un propos. Je trouve qu'à partir de The Revenant, là, c'est vraiment la performance pour la performance.
3: Ah oui.
4: C'est
3: oui.
4: Vraiment le geste
3: le
4: pour
3: film
4: le geste.
3: De chef-op.
4: Ouais, le film de chef-op. Opérateur, le truc, voilà. Bardo, j'aime un peu le truc parce que c'est un truc un peu foutraque et moi j'aime bien les trucs foutraques.
3: Oui,
4: il y a des trucs qui m'exaspèrent au plus haut point. Je marche sur la tête, quoi. Je fais, mais stop.
3: Mais du coup, avant Birdman. T'aimes bien même le reste.
4: Ouais, mais il faudrait que je revoie en fait.
3: Ouais, faut revoir des trucs, bien sûr. Mais
4: faudrait que je revoie.
3: T'aimes bien Babel, genre par exemple. Tu vois.
4: Ouais, ouais, j'aime beaucoup Babel par exemple.
3: Mais
4: j'ai pas revu depuis le lycée, quoi.
3: Ouais, voilà. Parce que faut le dire du coup pour ceux qui savent pas, Inaritu a littéralement quasiment deux périodes de sa filmo distinctes.
4: Ouais. À partir de Barman, il y a un changement radical.
3: Il y a un changement radical, c'est-à-dire qu'avant, il fait des récits choraux principalement.
4: Ouais.
3: Dans Babel notamment, enfin, Amour Chienne, Intégrale.
4: Et à partir de Barman, il se met à intégrer le méta.
3: Le métatexte, Birdman, c'est en gros un faux plan séquence assez virtuose hein, pour l'époque.
4: Oui.
3: Ça a été souligné et tout. On a tous, bandé sur ce plan séquence. Quand moi j'étais étudiant en cinéma, j'étais en L1. Quand j'ai vu le film, je l'ai vu avec un pote à l'époque. On est sorti en criant génie et tout. Depuis, on est redescendu bien sûr aussi. Hein, voilà, on trouve que moi, Birdman aujourd'hui, quand j'y repense, je trouve que c'est une performance technique sacrément bien réussie. Je trouve que c'est un très bon film de cinéma.
4: Mais c'est un Cassavetes 20 en fait.
3: Ou un peu.
4: Ça raconte pas mieux que ce que Cassavetes se racontait déjà dans les années 70.
3: Mais ça te raconte ce qu'est le monde de l'art, du théâtre.
4: Et en gros, Cassavetes, du coup, Opening Night.
3: Ouais.
4: C'est vraiment quasiment un remake de Opening Night.
3: Ouais, Et il y a une affiche d'Opening Night dans Digger.
4: Ouais.
3: On y verra, mais voilà. Mais voilà, en gros, c'est disons que je suis un peu descendu perso du faux génie d'Inaritu et tout. Mais je trouve quand même que des films comme Birdman ou The Revenant sont quand même des sacrés films de chef-op. Il y a Lubezki en même temps à la photo, c'est un peu normal. Et c'est des sacrés performances. C'est des gros exercices de style que je prends du plaisir à regarder en termes de cinéma et de mise en scène, mais je trouve quand même, tout en ayant conscience de leurs limites.
4: Parce que même dans The Revenant, s'il n'y a pas un truc méta qui est clair, pour moi, il y a un truc méta de C'est vraiment DiCaprio dans Man vs Wild, quoi.
5: Oui, oui, clairement.
4: C'est vraiment quasiment un épisode de Man vs Wild qui dure trop longtemps.
5: C'est ça.
4: Et qu'à la fin, je sais pas pourquoi il est allé devant une église, quoi. Pardon,
5: c'est
4: spoiler.
5: C'est un pur film de survie.
4: C'est un Man vs Wild qui a coûté trop cher. Moi, vraiment, c'est aberrant. Et voilà. Et là, Digger, stop.
5: Voilà, c'est le moment dont
4: ça suffit, j'en peux plus.
5: Bon, on spoil pas encore, du coup.
4: Non, vas-y. Purement juste les 20 premières minutes. C'est une espèce de bouffonnerie sur les puissants où vraiment Tom Digger.
5: Oui,
4: dire ça comme ça.
5: Tom Creuse.
4: Tout l'a fait,
5: mais voilà.
4: Ouais, voilà. Tom Digger. Du coup, se balade, se déplace. Il nous fout encore sa courte focale. Là, j'en peux plus, mais dégage-moi ça, quoi.
5: Surtout, j'observe.
4: Bah, c'est Lubezki est revenu. Putain, c'est gris, quoi. C'est gris, il n'y a pas de nuance.
5: Ouais, pour Lubezki,
4: c'est moche. Pardon, je vais le dire, c'est moche.
5: Oui, c'est vrai, quoi.
4: Voilà, le film est moche.
5: Beau. C'est pas très beau.
4: Non, pas beau, c'est gris. Peut-être qu'on a loupé les nuances
5: Non, il y a un propos derrière, apparemment. Mais bon.
4: Après, je dis pas. Il n'arrive tout, c'est déjà un cinéaste qui est assez bourrin.
5: Ah oui.
4: C'est pas subtilité chez lui.
5: Birdman, c'est pas finaux. Hein.
4: Non.
5: Même Babel, même. Non,
4: mais sauf que avant d'en venir au spoiler, j'ai déjà un film, je sais pas ce qu'ils vont me raconter. Déjà dès le départ. En fait.
5: Oui. Mais moi, je me dis, à la limite, au début, c'est un peu amusant. C'est-à-dire, cette espèce de.
4: Il cabotine, en fait, t'as l'impression qu'il imite Elon Musk. Quoi.
5: Ah
4: c'est
5: oui.
4: vraiment Elon Musk.
5: Non, mais c'est vraiment Cruz qui. Du coup, je joue un espèce de texan du pétrole avec un accent texan bien fort.
4: Remplacer Digger par Tesla, quoi. C'est pareil.
5: Ouais, c'est ça. Et vraiment, en gros, il cabotine avec un accent bizarre. Il a une prothèse.
4: Personnage qui est censé avoir 65 ans.
5: Ouais, pourtant, tu vois. Alors qu'il les a. Hein, ouais, c'est ça. Tu fais bon, il se vieillit plus qu'il ne devrait. Enfin, Space, bon. Voilà. Clairement, on est dans la performance Oscar. C'est une métamorphose physique. Pur et dur, voilà. Et il y a vraiment ce truc de quasiment Inarritu avec sa courte focale, le film vraiment quasiment constamment en gros plan pour montrer sa tête et tout, enfin pour vraiment montrer son accent qui zozote et tout. Enfin,
4: c'est un espèce de cadavre, tu sais, qui se dépouille, et puis son chat aussi.
5: Oui, voilà,
4: il y a vraiment quasiment un concert du cul, moi. Je sais pas,
5: son chat est radioactif.
4: Oui, c'est ça, c'est un chat radioactif. Mais moi, puis tu fais, t'as vu comme les deux, tu vois, que le chat il a déjà pourri corse, le chat a presque 200 ans. En année de chat, du coup, et vraiment,
5: il le dit en plus, je crois.
4: Ouais, c'est ça, oui, il a presque 200 ans en année de chat, puis du coup, son corps lui aussi est en train de pourrir, mais je sais, c'est lourd.
5: Ouais, bah alors,
4: c'est lourd.
5: Après, j'avoue que quand même, moi perso, le moment avec le chat, enfin,
4: oui,
5: quand
4: c'est
5: tu
4: rigolo.
5: Vois ce chat dégueulasse. En animatronique, qui est vraiment en train de crever la mort, quoi.
4: Oui, c'est rigolo.
5: C'est drôle.
4: Oui, mais bon, moi, c'est aussi drôle que comme Chien et Chat.
5: Oui, tu l'as cité en plus. Ouais. Non, mais voilà, mais c'est vraiment. En fait, c'est Tom Cruise qui rejoue quasiment Les Grossman de Thirsty Tropic.
4: Ouais.
5: Alors, Thirsty Tropic, c'est un film d'une comédie bestiaire dans laquelle il jouait un.
4: C'était un caméo, en fait.
5: C'était
4: un caméo
5: surprise.
4: Du film, c'est incroyable.
5: C'est incroyable. Et en fait, il joue un espèce de producteur véreux, bedonnant, chauve.
4: En
5: fait, il mettait déjà son image à mal et tout à ce moment-là. Et c'était aussi un peu son retour aussi, parce que ça faisait un petit moment qu'il était plus trop là. Et vraiment, il était hilarant et il avait pas besoin du coup d'une prothèse et il a juste des lunettes et une perruque qui était chauve, tu vois. Mais
4: c'est ça.
5: Peut-être une prothèse sur les cheveux, quoi. Mais c'est tout. Mais voilà, ça s'arrêtait là. Et voilà, il avait pas besoin de toute une prothèse pour être drôle, quoi. Et donc, du coup, là, pendant 20 minutes, on a ça. Et il se passe quelque chose au bout de 30 minutes de film. Est-ce qu'on en vient au spoiler? Parce qu'à un moment donné.
4: Spoiler, là,
5: voilà. Alors, on va. Alors, attention. J'espère que vous n'avez pas aimé la radio au moment où on parle du film en expérience. Ce serait un peu dommage pour vous, mais parce que ça peut être une bonne surprise pour les gens qui aiment le film, peut-être. Mais voilà. Mais il se passe quelque chose au bout d'un minute. Alors, attention, spoilers. On le mettra même dans le titre. Spoilers. Vraiment, ouais. Là, si vous n'avez pas eu le film, partez. Allez vous faire votre propre avis sur le film avant, parce qu'il y en a qui adorent, il y en a qui détestent. Donc, allez vous faire votre propre avis. Mais du coup, là, on en vient au spoiler. Attention, 3, 2, 1. Spoilers sur Diggers. Partez si jamais vous n'avez pas eu le film. Au bout de 20 minutes ou 30 minutes de film. Tom Cruise et John Goodman qui sont devant une fenêtre.
4: Ouais.
5: Dans ce qu'on croit encore être, on est encore dans la farce et tout. Et d'un coup, on a un arbre qui tombe. Et on voit un mec qui sort du décor en mode géant.
4: Ouais, une main.
5: Une main. Et
4: qui ramasse l'arbre. Et qui le remet.
5: Et on comprend du coup que tout ça est une mise en scène. C'est-à-dire qu'on est dans une pièce de théâtre. On est dans la répétition d'une pièce de théâtre qui s'appelle Digger. Sur Digger, l'homme, le mania du pétrole qui a foutu en l'air la planète et qui du coup fait qu'on est dans une réalité dystopique
3: dans laquelle le théâtre est devenu une espèce d'art immersif, chelou, avec des hologrammes, des écrans, c'est très moche d'ailleurs.
4: Et des lunettes.
3: Et des lunettes, ouais, voilà. Et où les gens vont dans un théâtre pour se divertir et voir une espèce de pièce sur la catastrophe qui a eu lieu et qui est financée par le personnage de Jesse Plemons, qui du coup est le producteur de la pièce et qu'on découvre plus tard dans le deuxième twist.
4: Le neveu.
3: On découvre plus tard vers la fin du film que c'est le neveu du vrai digger qui en fait finance une pièce de théâtre à l'érigie de son oncle. Alors même là le propos est un peu bizarre parce qu'en fait en gros il y a tout un monologue de Plemons qui dit du coup quasiment face to, c'est vraiment in your face pour te dire regarde mon discours méta sur la satire. En gros vraiment voilà la satire est grossière, que je fais mon oncle est grossière, mais grosso modo les gens ont besoin de ça pour rire de ce qui leur est arrivé en fait en gros. Voilà. Et donc du coup, on sait pas trop si lui veut essayer de dénoncer les horreurs qu'a fait son oncle ou s'il veut faire un truc à l'effigie finalement de son.
4: Ou peut-être que justement, il veut maintenir la frontière pour pouvoir garder
3: le pouvoir.
4: Parce que, en fait, ouais, le pouvoir, voilà. Parce que on a du coup cette scène là où on découvre qu'en fait les gens sont en train de regarder des lunettes,
3: oui.
4: Puis sortent du théâtre et là j'atteins une absurdité. Déjà quand ce bon moment est venu, je suis oh non.
3: Oui.
4: Oh non. Déjà ce souffle mais en puissance monumentale, parce qu'il nous refait Berman, oui. Il nous l'a refait.
3: Oui, c'est ça.
4: Je suis mais
3: t'as à nouveau la caméra qui se balade en mouvement
4: dans les coulisses, dans les trucs.
3: Voilà, il nous refait Berman quoi, grosso modo.
4: Vraiment d'un acteur en fait des pièces pourries et
3: c'est ça qui râle sur son métier. Il y a toute une intrigue avec le fait que sa fille est dans un avion
4: coincé, ouais.
3: Et qui ne sait pas si l'avion s'est crashé, qui doit continuer à jouer son rôle malgré le fait que dans le réel peut-être sa fille est morte. On spoil hein, là, c'est
4: rond. Puis en plus cette intrigue elle est nulle, elle mène nulle part. Et puis surtout moi, du coup ça rend le propos encore plus confus de est-ce que tu dénonces ce truc, est-ce que tu es en train de dire que du coup les spectateurs qui sont amateurs d'art en fait, sont des gens qui sont les premiers à laisser le monde en train de mourir.
3: Oui, grosso modo.
4: Ça, c'est ce que tu es en train de dire. Et que du coup, l'art ne sert qu'à refléter un truc de presque de... Ah, on prend du plaisir à voir notre monde se redétruire. On revit nos catastrophes. Mais moi, l'art sert à faire ressurgir un trauma, à guérir. Un art, ça sert aussi à guérir. Et vraiment, plus j'y pense... Puis je me dis, jamais vu autant un film qui méprise ce qu'il fait.
3: Oui.
4: Qui méprise son dispositif. C'est hallucinant. Moi, je le dis, j'ai détesté. Mais à un point, jamais atteint. Ouais. Et plus j'y pense, plus je trouve le film d'une bêtise qui est médiocre. Ouais, c'est vraiment un geste de méta.
3: Je sais pas si tu te rappelles du coup, mais quand on est sorti du film, à la fin, je t'ai dit à tous les coups, tu vois, il y a des gens... notamment les petits étudiants à L1 Cinéma qui comme nous avaient
4: vu ils vont être impressionnés,
3: ils vont dire que c'est du chef-d'œuvre, que c'est du génie, bah pas manqué. Depuis que le film est sorti, t'as à la fois les gens qui détestent, le film se prend d'ailleurs
4: on méprise pas évidemment les L1, on a été dans cette position là
3: bien sûr, tout à fait, mais le film s'est pris à peine 40% sur Rotten Tomatoes. Bon, c'est pas un navigateur.
4: Ça me donne envie de le voir, je suis curieux. Voilà. Du coup, mais vous vous trompez parce que c'est un grand film.
3: Voilà, c'est ça. En gros, grosso modo, le film se fait bâcher la tronche aux États-Unis. Niveau presse,
4: ça ne prend pas.
3: Le box-office ne prend pas, même en France. On se dirige vers un gros flop et beaucoup de gens y voient un geste kamikaze, comme si Iñárritu et Cruz avaient calculé leur coup de génie et qu'en fait, en gros, ce film va se planter, mais que c'est fait pour. En fait, ce film est fait pour se planter.
4: Oui, il se reprendrait quasiment comme Matrix Résurrection.
3: Quasiment.
4: Sauf qu'on en a vu plein des Matrix Résurrection et aucun n'a compris ce qu'était Matrix Résurrection.
3: Oui, c'est ça.
4: Parce que le geste kamikaze, pardon. Attention, je vais pas faire des parce que le mot kamikaze a plusieurs formes. Attention.
3: C'est dans le sens faire un film de studio à gros budget et volontairement tu le sabotes.
4: Mais sauf que ton geste, en fait, tu dois faire un geste de base d'amour.
3: C'est ça.
4: C'est vraiment en fait, t'as tellement envie de casser la truc par amour en fait. Et Matrix Résurrection, c'est un film sur l'amour.
3: Alors
4: c'est un film sur l'amour de nos proches, de ceux qu'on aime.
3: C'est ça.
4: Parce que le film était d'ailleurs dédié à la mémoire des parents de Lana Wachowski, du coup, de sa sœur Lily.
3: C'était un geste ultra personnel. Et il y avait vraiment un truc de...
4: Elle assumait littéralement qu'elle voulait ressusciter comme ses parents à l'écran.
3: C'est ça. Et c'était un Matrix post-Sense8, leur série, qui prône aussi les liens humains et tout ça.
4: L'amour, l'amour charnel et tout.
3: Voilà. Et là, sur Digger, on est plutôt sur un truc... ultra cynique, une farce grossière et vraiment qui te
4: pue,
3: met le nez dans le caca, quoi. Qui dit vraiment, en grosso modo,
5: voilà, t'as vu, hein, tu te fais dire ça par ma satire. Bah, en fait, je te fais un discours méta pour te dire, bah, justement, cette satire, c'est les riches et les puissants qui te la foutent dans la tronche pour que tu sois diverti.
4: Et
5: pour
4: ta caisse,
5: et après, tu retournes à ton train-train de merde. Grosso modo, c'est ce que dit le film.
4: Parce que surtout, voilà. En fait, il nous fait quoi, un panneau sur la fin où vraiment on voit le monde délabré, c'est
5: Brasil du pauvre.
4: C'est le Brasil du
5: pauvre. C'est Brasil du pauvre. Et je me dis, limite, à la fin, on s'est dit ça. On était trois avec Tony, qu'on embrasse aussi, qui vient souvent au sens avec nous. On était trois à se dire, putain,
4: mais c'est un film sur ça que moi je veux.
5: Voilà,
4: moi, en fait.
5: C'est ça. En gros, le dernier plan de ton film, c'est le film que j'aurais voulu voir quasiment.
4: Ouais.
5: Mais c'est la fin. C'est le générique.
4: C'est ça, en fait. Tu sais, tu vois plein d'images de ce digger, de ce machin. Mais c'était qui cet homme? C'était qui ce machin?
5: Voilà, et le truc, c'est que du coup, il y a plein de gens qui sont en mode sur les réseaux aussi en train de dire mais c'est du génie.
4: Je suis resté
5: 5 minutes assis sur ma chaise, enfin sur mon siège. C'est normal, il y avait un générique.
4: Des images du film.
5: Animé. Donc forcément, voilà.
4: Littéralement, Inarito est en train de. Bah, pour moi, il est en train de me dire, c'est mon avis, hein, ouais. Il est en train de me dire vraiment, ouais, mais tu restes là. Tu restes là.
5: Voilà.
4: Va dehors, mais le monde, il est en train d'autres trucs. Puis vraiment, moi, ça aide pas nous en France ce qu'on est en train de voir sur nos écrans, en fait.
5: Oui, c'est ça.
4: Ça aide pas non plus. Pardon, mais merde, tu m'emmerdes, Inarito. M'emmerdes, en fait. Non, j'ai pas envie de vivre dans un monde cynique. Non, tu m'emmerdes. Voilà, c'est tout. Mais non.
5: Ça m'énerve, je sais.
4: Non, ça m'énerve. Vraiment, plus j'y pense, plus il m'énerve. Vraiment, c'est nul. C'est pitoyable. En premier degré, c'est pitoyable.
5: Ça, c'est vrai. Bah moi je suis plus mitigé sur le parce que je vois la tentative de vouloir déconstruire la mécanique de la satire.
4: Oui non mais je dis pas il y a des mecs qui m'ont fait rire. John Goodman qui a un cancer de trop de balles, ça m'a fait rire. Pardon,
5: c'est
4: hilarant ça. Il est hilarant. Mais c'est John Goodman. Mais il est drôle de base.
5: Mais en vrai il y a des bêtes de second rôle, c'est-à-dire que Riz Ahmed est excellent.
4: Oui.
5: Aussi. Sandra Hüller est superbe, évidemment. Il y a Michael Blumhouse aussi qui est un comédien que j'aime beaucoup, qui était souvent chez Fracon et tout, que je trouve très bien aussi, mais le truc c'est que
4: même Cruise, il est bon, mais Cruise c'est Tom Cruise.
5: Et excellent, évidemment.
4: Cet homme, on sait de quoi il est capable.
5: Vous savez quoi? Peut-être qu'il va avoir l'Oscar, je sais pas. Mais en même temps, vu le bidet office, souvent c'est punitif pour les Oscars. Donc peut-être que ça va être une tentative loupée. Mais s'il a l'Oscar, tant mieux, il aura son Oscar. Mais ça sera un Oscar sur le tard pour un rôle pour lequel il ne mérite pas tellement, je trouve. Parce que c'est vraiment une performance. Il y a même une scène où il y a un monologue dans un.
4: Qu'on voit vraiment beaucoup dans les bandes annonces. Le top du culot.
5: Le monologue en plan séquence, en une seule prise, devant le tribunal européen, là, où justement il fait une grande bouffonnerie d'acteur, en fait, vraiment. Il fait du Peter Sellers, il fait Docteur Follamour, mais on pas bien, tu vois.
4: Pas bien, c'est nul.
5: Et je trouve que vraiment, on est sur un truc.
4: C'est Peter Sellers, cette fameuse scène iconique où vraiment il fait le salut nazi. C'est quasiment la même scène.
5: Mais
4: compris Docteur Follamour, moi, c'est dingue.
5: C'est ça. Docteur Follamour, c'est de quoi il parlait, il n'arrête tout, c'est à peine de quoi il parle, j'ai l'impression.
4: C'est ça.
5: Et même le fait de vouloir en faire, tu sais, je me dis à un moment donné, peut-être qu'il veut faire une suite spirituelle à Birdman ou un constat de ce qui est devenu son propos de Birdman 10 ans après. Mais même ça,
4: ça va nulle part, cette intrigue de la fille, ça va nulle part.
5: Ça va nulle part, hein, ça va, et ça fait très Birdman, mais ça va vraiment nulle part. Je trouve vraiment que. Voilà. Et Cruise, pour moi, écrase un peu aussi le reste du casting.
4: Ouais.
5: Sa présence. Mais parce que le film est à son effigie, quasiment.
4: Et c'est à sa gloire.
5: Voilà, c'est l'ego trip à la fois de Cruise et d'Inarritu. C'est vraiment. Oui. Et moi, j'en ai un peu marre d'Inarritu et son côté ego trip post-Bardo, quoi. Bardo, déjà, était assez insupportable à ce niveau-là, mais là, je trouve qu'avec Digger.
4: Ça rend pire.
5: Ouais, pour moi, j'ai vraiment le sentiment d'assister à la chute d'un cinéaste. Vraiment, c'est un peu bizarre, quoi. C'est vraiment. Mais en fait, il a fait caca et tout le monde applaudit, quoi. Et je suis vraiment. Waouh, voilà. Enfin, excusez-moi, mais non, voilà. Même pour moi,
4: regarde, le monde, c'est du caca.
5: Voilà.
4: Ah, trop cool. Ah, t'es trop fort.
5: Voilà. Donc je sais pas. Moi, peut-être que j'irai le revoir pour me faire un deuxième avis, histoire de voir si je suis passé à côté du génie, je sais pas. Mais non, pour l'instant, moi, c'est très partagé, très mythe, très voire pas bien, quoi. Hein. Enfin, je suis déçu. Je suis vraiment très déçu par Digger. On est assez déçu par Digger, dire et tout. Mais il y a des gens qui adorent.
4: Donc faites vraiment votre propre avis.
5: Allez-y. Allez le voir quand même. On vous conseille d'aller le voir quand même. C'est pas la priorité. Je pense que notre service c'est bien mieux. Mais allez-y pour faire votre propre avis quand même sur Digger parce que tout le monde y va. Et même la com commence à jouer sur le fait qu'il faut faire son propre avis sur le film. D'ailleurs, parce que même c'est là-dessus, il joue dessus. Donc tout ça, c'est du génie. Écoutez, Digger est en salle au pâté. Allez vous faire votre propre avis sur Digger. D'ailleurs, Andrón González, Inarritu. Si. Voilà. Et puis moi, j'en ai marre d'Inarritu. J'ai vraiment l'impression que
4: interview, il est insupportable.
5: J'ai l'impression que vraiment la vie est une comédie, cabron. C'est bon.
4: Ouais,
5: tu me fais chier. c'est bon,
4: merde.
5: Voilà, il commence à me faire chier. Voilà, c'est un peu ça. Il nous reste 6 minutes.
4: Ouais, j'étais sûr qu'on allait durer.
5: Donc, c'est un peu short pour parler de prime time. Donc, du coup, je ne vais pas passer la bande-annonce. Voilà, vous l'avez sûrement déjà entendu par toute façon, avec Pattinson là, qui fait son accent et tout. On a vu Prime Time, du coup, dans lequel Pattinson incarne, du coup, en 2006, Chris Hansen, présentateur de l'émission To Catch a Predator, qui entreprend de marquer l'histoire de la télévision. Alors Adam, grand premier film ou purge sensationnaliste pour Lance Oppenheim qu'on a rattrapé du coup.
4: Deuxième option.
5: Deuxième option. Hein,
4: ouais, deuxième option. Plutôt, ouais. Voilà. Voilà. Là, ouais. On a trois films à dispositif, un seul réussi.
5: Ouais, c'est fou,
4: dingue.
5: Hein.
4: C'est dingue. Hein. Moi, c'est pas voilà ça. Moi, Prime Time et Digger sont les preuves que ce n'est pas parce que vous avez un dispositif que forcément il fonctionne. Et surtout Prime Time, parce que c'est vraiment un dispositif de télé-réalité, de trucs,
5: ouais,
4: de machin.
5: Voilà, c'est ça.
4: Surtout en plus, moi, faudrait que je voie le documentaire Predator.
5: Oui.
4: Du coup, parce que du coup, il joue
5: sur Paramount Plus.
4: Il joue, ouais, Chris Hansen, du coup, qui est, ouais, un présentateur de,
5: ouais,
4: télé.
5: Ouais.
4: Voilà. Et en fait, j'ai l'impression qu'à la fois il se veut comme archive du monde des années 2000, donc post 11 septembre,
5: ouais,
4: voilà, où l'Amérique se désignait des ennemis, était observateur. C'était un moment où la télé-réalité est apparue en masse, où on observait en fait presque la décadence humaine, littéralement. Et en fait, moi, genre, c'est un film qui se complète dedans, qui se réjouit presque de ça, qui donne presque un propos dégueulasse au truc, et vraiment, juste, en fait, moi, Catch the Predator, c'est vraiment, m'a vraiment attrapé un pédophile. En plein acte.
5: Oui, c'est ça. En fait.
4: En plein acte, en fait.
5: C'est
4: il y a une scène avec, ouais, un gars qui se met de la chantilly. Pardon, je vais spoiler cette scène. Et ça va, oui, être dégueulasse. C'est vraiment le gars qui se met de la chantilly sur la bite. Et à ce moment-là, oui, j'ai fait.
5: Pardon, on est encore en écoute.
4: Pardon. Ouais, ouais. Mais vraiment, c'est le, oui, truc. Je fais. Non. Non, non, non,
5: ouais,
4: non,
5: ouais,
4: non,
5: voilà,
4: non,
5: oui,
4: non, non. Là, tu te gourres complètement. Ouais, tu te complètes dedans et c'est, oui, un film qui est bête. C'est vraiment un film de crétin.
5: Ah oui,
4: vraiment.
5: C'est un film très bête, c'est un film de con. C'est-à-dire que vraiment, au-delà du fait que Pattinson est évidemment excellent dans le rôle,
4: oui,
5: oui, on a vu tous vu sur internet la scène d'intro quasiment où il fait son entrée tel un boogeyman des prédateurs, quoi. C'est vraiment le boogeyman des pédophiles qui arrive et qui
4: c'est Big Night Plan. Ouais, comme disaient, ouais, certains, c'est en fait. C'est M le maudit, mais sauf que c'est le.
5: Du point de vue.
4: Ouais, du blâmeur en chef.
5: C'est ça, en fait. Ouais, oui, c'est un peu l'idée. Et du coup, ça tente aussi au passage de faire du pédophile un monstre.
4: Et qu'on rappelle que ce ne sont pas des monstres, ce sont
5: justement,
4: des êtres humains.
5: Et c'est ça qui les rend jusqu'où effrayants, justement, pour le coup. Et qui rend
4: et tout effrayant. Et tous les clichés des pédophiles, ils passent. Hein.
5: Ouais, non, on est vraiment dedans. Il y a une scène de training montage à un moment donné, quasiment, où un jeune comédien qui en fait a été embauché, qui veut devenir acteur, mais qui en fait a été embauché pour faire l'appât. T'as une succession de plusieurs fois où en fait il joue l'ado de 13 ans parce qu'il a une voix un peu aiguë et qu'il est juvénile. Et en fait, en gros, voilà, c'est vraiment come in, viens à la maison et tout. Et en fait, vraiment, il attire plusieurs, tu vois, une succession de plusieurs types de prédateurs, du coup, assez variés, on va dire, qui font leur entrée, quoi. Et non, je trouve que ça finit, en fait, finalement, à vouloir dénoncer le truc, ça finit par le produire lui-même, c'est-à-dire par produire son.
4: Ça, produire une perversité qui
5: à l'écran,
4: est totale,
5: en fait.
4: Ouais. Et surtout, bah, tout ça. Ce que tu trouves à dire sur la perversité d'un tel dispositif, de l'innocence perdue de l'acteur,
5: oui,
4: de l'acteur qui veut se faire une carrière. Tout ce que tu as à dire, c'est nul!
5: Ah non, mais c'est très bête. Et vraiment, te dire en gros, oh là là, ceux qui font l'émission, quand même, est-ce qu'au final, ils seraient pas plus des prédateurs que les pédophiles? Tu fais.
4: Sans déconner, Sherlock.
5: Sans déconner, Sherlock. Est-ce qu'ils cherchent pas des images? Voilà. Chris Hansen, pendant tout le film, il veut poutrer Lost du prime time. Ah bah oui, parce qu'il y a tout un truc sur le fait qu'il est obsédé par la série Lost.
4: Qui était à son apogée à l'époque.
5: À son apogée, voilà. Et du coup, il veut être en prime time à la place de Lost. Voilà, c'est tout le truc de. Voilà. Il reste quelques secondes, donc on va pas non plus trop s'étaler sur le film. Mais voilà, grosso modo, n'y allez pas.
4: Non, on n'y allait
5: pas.
4: Ouais,
5: voilà, pardon.
4: Gros,
5: mais voilà.
4: Gros flop.
5: Gros flop. Et de toute façon, pas beaucoup de gens y vont. J'ai l'impression que globalement, les retours sont quand même très mis sur le film. Non, c'est vraiment. Ça aurait
4: c'est
5: pu
4: encore un pétard mouillé de film.
5: C'est un sacré pétard mouillé.
4: Ouais,
5: sacré pétard mouillé. Ça aurait pu être un grand film sur la télévision américaine.
4: Sur la perversité
5: de la télévision américaine.
4: Le network mélangé à Vidéodrome, quoi.
5: Voilà, des années 2000, tu vois. Mais en fait, non, c'est juste un gros pétard mouillé. Un bête thriller sensationnaliste à image choc. Vraiment, c'est très bête. À la limite, peut-être pour les performances d'acteurs. Pour Pattinson à la limite,
4: oui,
5: mais qui pourrait peut-être choper son Oscar avec ça, je sais pas, je suis pas sûr. Mais voilà, mais non, je trouve que c'est très très loupé au final. Voilà, ça sera le mot de la fin. Voilà, c'est ainsi que s'achève Pas en ciné pour cette semaine, un peu en vitesse, on n'a pas le temps de parler des autres sorties, mais globalement, c'est pas des très bons trucs. Il y a Verity et Kraken, c'est pas des bons films, n'y allez pas. Voilà, c'est réglé. Merci à toi, Adam, d'avoir été nous fidèles.
4: C'est un plaisir.
5: C'est toujours un plaisir.
4: Allez voir notre salut.
5: Allez voir notre salut au Ciné Saint-Leu, c'est vraiment le film à voir cette semaine. Et Digger, vous pouvez aller faire votre avis si vous le voulez. Voilà, et merci à vous, du coup, sur les torts, d'avoir été nous fidèles. À l'écoute sur le campus, Amiens, là où nous parlons ciné. C'est à tous et à la semaine prochaine. Ciao.
4: Ciao.
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1: C'était deux morceaux de Dudley Sibley. Alors, des vieux morceaux de 1967 et 1972. Allez, je vais remonter un peu vers le rock, mais avant, je fais un petit passage sur le hip-hop avec deux morceaux du dernier album du chanteur des Beastie Boys, en fait, Mike D, qui a sorti un album en cette année 2026 chez le gros label Capitol Records. L'album s'appelle Thank You et je vais vous mettre deux morceaux. Le premier qui s'appelle I Don't Care et le deuxième qui faisait partie des singles qui s'appelle Switch.

chanteur, un des chanteurs des Beastie Boys qui a sorti un album solo en cette année 2026. L'album s'appelle Thank You. Et c'était les deux morceaux I Don't Care et Switch Up. Et après ça, je vais enchaîner sur du rock garage punk avec un groupe vendéen. J'en avais déjà passé avec leur album précédent Don't Be Borrowing qui était vraiment une tuerie. Ce groupe s'appelle Dynamite Shakers et ils viennent de sortir en cette année 2026, donc je passe quand même pas mal de nouveautés ce soir, j'y pense là. Ils viennent de sortir l'album Marilyn et je vais vous mettre deux morceaux de cet album, le premier qui s'appelle Nightclub qui faisait partie des singles et le deuxième qui s'appelle Démarche Cisaillée. C'est un 15 titres Marilyn et ils déboîtent, même si au premier abord je m'étais dit la bassiste chante un peu plus de titres que sur Don't Be Boring, où elle ne chantait pas du tout à part des chœurs. Et à force de l'écouter, il est vraiment bien aussi cet album. Il est vraiment varié. Et je pense que ce groupe va aller loin. C'est leur troisième album. Donc l'album s'appelle Marilyn. Tout de suite, Dynamite Shakers avec Nightclub.

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Je voulais annoncer quelques concerts. Alors, le week-end prochain, le samedi 10 octobre, il y a le Mise Ampli Festival à Doulan. Dans le 80 avec Carpath, Jinin, Nono, The Walking Duck, Upload, Pretty Fly. Qu'est-ce que j'avais noté comme concert aussi le 10 octobre? Il y a à Longo, juste à côté d'Amiens, le 10 octobre pareil. Papa Gaz nous fait une punky reggae party. Ça se passe au Trait d'Union à Longo. Et il y a Rancœur, groupe de Nancy, Rock Oi. Il y a Obidaya, du reggae de Paris, Youssi, du reggae de Paris aussi, et le sound system Up Ify. C'est 15 euros, il reste encore des places le 10 octobre au Trait d'Union à Longo. Qu'est-ce que j'avais noté? Le 17 octobre, il y a la fête à Tantadel, et on y sera à la fête à Tantadel le 17 octobre. Après j'avais noté on joue à un festival qui dure 2 jours. Nous on joue le dimanche 25 octobre à Aubervilliers, à un endroit qui s'appelle la Villa Medici. C'est le Punk Rock Oktoberfest et on joue avec Stubbing Power, King Phantom, The Flug, Gian Weir et Fadja. Si des fois vous êtes dans le coin de Paris le 25 octobre, et il y a aussi la veille, le samedi 24 octobre, il y a une programmation aussi dans ce festival Punk Rock Oktoberfest. J'avais noté le 29 octobre à la Lune des Pirates, il y a Zenzile pour les amateurs de reggae dub. Gros son Zenzile en concert, je les ai vus il y a 4-5 mois et je pense qu'ils allaient refaire un tour tellement c'est trop bon en concert. Et j'avais noté le lendemain, le vendredi 30 octobre, Girls in Hawaii. Qu'est-ce que j'avais noté aussi le mardi 6 octobre au BNR, pour ceux qui sont tout près de tourner ou tout près de la frontière belge, c'est à tourner en Belgique, il y a Daka Skunk. Et qu'est-ce que... j'avais noté le 10 octobre, j'ai oublié, il y a Frédéric François à l'Hélice Passe à Beauvais. Mais Frédéric François, je serai pas là pour toi Frédéric François, mais si des fois les amis ou quoi, vous voulez aller à l'Hélice Passe à Beauvais, Frédéric François le samedi 10 octobre. Et j'avais noté dernière date, le samedi 31 octobre et le 1er novembre, j'avais trouvé ça marrant, il y a un Fuck the Witch à Amiens. Alors ça doit être une balade déguisée pour Halloween, avec des vélos aussi qui font peur, et je crois que ça se passe le samedi à Amiens et le dimanche à Abbeville. La Fuck the Witch 2026. Voilà, voilà pour les annonces de concert. Et derrière Dynamite Shaker, je vais enchaîner avec un groupe de Portland, USA, qui s'appelle Poison Ivy, avec 2 morceaux tirés de l'album live qui s'appelle Pig Last Ten. C'était sorti chez le gros label Sub Pop en 1996. Le premier titre s'appelle Plastic Bomb et le deuxième titre s'appelle Feel the Darkness. C'est des morceaux phares de ce groupe Poison Ivy, tout de suite sur Campus Amiens.

Morceau de Poison Ivy tiré de l'album Pig's Last Stand de 1996. Après, si vous voulez découvrir ce groupe, la discographie elle est impressionnante, et allez écouter l'album Feel the Darkness de 1990, et voilà, vous prendrez votre claque. Et moi, c'est toujours un groupe que j'écoute encore actuellement et qui me fait frissonner. Et je vais enchaîner avec du gros hardcore de New York, avec un groupe qui s'appelle Madball, avec un album de 2018 qui s'appelle For the Cures, avec deux morceaux. Le premier qui s'appelle Evil Was, et c'est avec un feat de Ice-T, et le deuxième qui s'appelle Tempest, tiré donc de cet album de Madball For the Cause, sorti en 2018 chez le gros label Nuclear Blast Records. Tout de suite, Madball.

C'était deux morceaux de Madball tirés de l'album For the Cures de 2018. Et je vais enchaîner avec du rock indus expérimental avec un groupe qui s'appelle Pucifer, où il y a notamment le chanteur Maynard James Kennan de Tool et de Perfect Circle, Et j'ai chopé le dernier album qui s'appelle Normal Isn't de Pucifer. Et c'est sorti chez le label Alchemy Recordings. Et je vais vous mettre les deux morceaux. Le premier qui s'appelle Montastic. Et le deuxième, c'est le premier morceau de l'album qui s'appelle Sweats. Tout de suite, Pucifer sur Campus.

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1: C'était deux morceaux de Pucifer tirés du dernier album qui s'appelle Normal Isn't, sorti en cette année 2026. Et je vais enchaîner avec de la soul, du rhythm and blues, de la funk, avec un groupe de filles qui s'appelle The Womack Sisters et qui viennent de sortir en cette année 2026 l'album qui s'appelle The Womack Sisters. C'est sorti chez le label Dapton Records et je vais vous mettre le morceau All Around et le deuxième qui s'appelle I Just Don't Want You To Say Goodbye.

Voilà, c'était la 66e émission d'El Padrino. J'espère que vous avez kiffé sur Radio Campus Amiens 87.7. Je vais faire un hommage pour madame la grande Catherine Ringer qui nous a quittés. Et je vais vous mettre un morceau que moi je kiffe de Catherine Ringer, qui est moins connue, qui était sorti en BO sur le film Les Trois Frères. Et je vais vous mettre le morceau Dou Daddy. Je vous laisse. El Padrino vous salue et vous souhaite un bon vent. Ciao, bye bye.

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